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2: C'est l'heure de faire marcher vos zygomatiques. Allez, c'est parti pour la première blague.
3: Bonjour, je m'appelle Léa, j'ai 9 ans et demi et j'habite à Saint-Jean-d'Heur, dans le Puy-de-Dôme. J'ai une blague à vous raconter. J'apparais une fois en une minute, deux fois en un moment et jamais en un siècle. Qui suis-je ? Vous ne savez pas ?
2: Autant dire que je ne sais pas.
3: Le M.
4: Je dis M.
2: Ah, la lettre M. Cette blague, on l'aime.
4: La M, je la jette.
3: Merci, au revoir.
2: Merci Léa. Allez, on enchaîne.
5: Bonjour, je m'appelle Noé, j'ai 6 ans, j'habite à Le Grenade à Olas. Je vais vous raconter une blague. Alors, un policier voit un voleur. Le policier dit, je crois avoir déjà vu un tel quelque part. Vraiment parce que je l'ai toujours sur moi.
2: Je vais la raconter à tue-tête cette blague. Au top, merci Noé.
6: J'ai perdu ma tête dans la rue Saint-Honoré. J'ai cherché ça et là.
2: Allez, suivante.
7: Bonjour, je m'appelle Rose, j'ai 8 ans et j'habite à Caen. Que fait un crayon après avoir fait une bêtise ?
2: Il trace sa route ailleurs ?
7: Il fait mine de rien.
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2: Et coucou les petites curieuses et les petits curieux, ou devrais-je dire les winners?
3: Bonjour, je m'appelle Piala, j'ai 9 ans et j'aimerais savoir pourquoi on a tout le temps envie de gagner.
2: Ça alors, Piala, c'est une sacrée question. Pourquoi on a tout le temps envie de gagner? Ce que je qualifierais d'esprit de compète un petit peu. Je suis avec Marianne Chaillant, professeure de philosophie en lycée à Marseille, au lycée Saint-Joseph de la Madeleine. Alors, comment vous expliquez à la petite Piala?
4: C'est vrai que quand on joue Piala, par exemple quand on joue au tennis ou au foot, ou quand on fait une partie dans un jeu de société de Monopoly, ou quand tu joues à Mario Kart sur la console de jeu, c'est vrai qu'on a envie de gagner. Quand on gagne, on est content, et quand on perd, on est souvent triste. Moi, je trouve que tu as raison de nous demander pourquoi on a envie de gagner. Parce que est-ce qu'on se trompe pas en se fixant cet objectif? Moi, je pense qu'on se trompe en voulant gagner. Et je pense qu'on se trompe pour deux raisons. La première, je ne sais pas si tu es d'accord, mais je pense qu'on devrait plutôt avoir pour objectif d'avoir le plus de plaisir possible. Je ne sais pas si ça t'est arrivé, mais parfois, on a tellement envie de gagner qu'on ne prend plus de plaisir quand on joue.
2: On se met trop la pression.
4: On se met trop la pression. Et on est tellement stressé, voilà, qu'on n'éprouve plus aucune joie. Je trouve que ça ne sert à rien de gagner si on n'a pas pris de plaisir à jouer. Et la deuxième raison, c'est parce qu'il y a des philosophes qui nous disent que vouloir gagner, c'est le meilleur moyen d'être très, très malheureux. Ils nous disent, si tu joues pour gagner et que tu perds, tu vas être très triste. Donc, il faut arrêter là. Il faut arrêter de vouloir gagner. Alors, tu vas me dire, bah quoi, je vais pas jouer en voulant perdre. Non, ils te disent pas de faire ça. Ils te disent, ils s'appellent les stoïciens, ces philosophes, et ils te disent, ne cherche pas à gagner, parce que ça dépend pas de toi de gagner. Je vais essayer de te l'expliquer. Par exemple, je sais pas si à l'école, vous faites des cours de sport, et est-ce que vous faites de la course, parfois. Si tu te mets à courir en te disant, je veux à tout prix gagner la course. Peut-être tu vas t'être entraîné, peut-être tu vas super bien courir, mais bon, le garçon à côté de toi ou la fille à côté de toi va courir plus vite et tu vas perdre et tu seras hyper triste alors que tu as fait tout ce que tu pouvais. Tu peux rien, on est d'accord, tu peux pas maîtriser si la personne à côté de toi court plus vite. Mmh. Ces philosophes, ils te disent, donc, quand tu vas aller en cours de sport, ne cherche pas à vouloir gagner parce que ça dépend pas de toi. Mais ça veut pas dire ne fais pas d'effort, pas du tout. Ça veut dire, ce que tu dois te fixer comme objectif, c'est de faire tout ce qui dépendait de toi.
2: Le mieux qu'on puisse faire, ouais, en fait, c'est du mieux de toi-même.
4: Exactement, mais c'est hyper dur, hein, parce que ça veut dire, le moment où tu cours, tu dois t'être entraîné, tu dois être hyper concentré, tu dois faire vraiment ta meilleure course. Et si c'était ça ton objectif, si ton objectif c'est, quand j'aurai fini ma course, je veux pouvoir me dire que vraiment j'ai fait la meilleure course que je pouvais faire, ils te disent, mais alors tu vas toujours gagner, parce que la victoire ne dépend que de toi. En fait, ils te disent, le vrai match, il est entre toi et toi-même. C'est là que tu dois le situer. C'est entre toi et toi-même et pas toi contre les autres parce que tu ne maîtrises pas ce que vont faire les autres. Et d'une manière un peu paradoxale, ce qu'ils te disent, c'est que si tu veux être sûr de gagner à tous les coups, au bon sens du terme, pas au sens qu'on disait au début. Si
2: arriver
4: tu veux,
2: premier, quoi.
4: Voilà, si tu veux vraiment être sûr de gagner, eh ben justement, ne cherche pas à gagner, cherche à faire ce qui est en ton pouvoir, ce qui dépend de toi.
2: Voilà, toujours faire de son mieux sans avoir de regrets et sans se comparer aux autres surtout. Là, je dis bravo. Salut les matelots.
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0: c'est un bassin enchanté qui frémit sous la lumière. De l'eau. Il y a de l'eau partout, avec des fleurs là qui s'ouvrent et se ferment. Vient le jour, puis le soir. L'onde clapote. Les nuages glissent et le soleil répand son or sur l'infini du monde. On dirait que ça bouge. Et pourtant, la toile est immobile. C'est qu'un homme, un peintre, se bat pour la mettre en mouvement. En 1914, tandis que le monde s'embrase sous le feu de la guerre, Claude Monet croit dans le pouvoir des fleurs. Seul dans son atelier, il peint. Il s'acharne comme un fou. Il poursuit la lumière, il cherche la couleur. La toile grandit et devient gigantesque. Monet, peintre magicien, obsessionnel du nénuphar, passe 40 ans de sa vie à peindre les nymphéas qui poussent dans l'étang de son jardin. Il les peint le matin, le midi, le soir. Oh, mamma mia! Jusqu'où va-t-il aller? C'est une aventure pleine de rebondissements, d'amitié, d'eau et de botanique. Voici l'odyssée d'une œuvre sans nul autre pareil qui a failli ne jamais voir le jour. Voici l'odyssée des nymphéas de Claude Monet. Avril 1883. Claude Monet, 43 ans, barbe grisonnante, sillonne la campagne normande.
1: Une bouse de vache? Oh non, c'est pas vrai!
0: Ah ah, les petits cadeaux de la nature! Le regard plongé dans le lointain, il est à l'affût. Non pas d'un paysage à peindre, non, mais d'une maison. Et tandis qu'il longe la Seine, Claude rumine.
1: Cette exposition a été un four! Une catastrophe!
0: Il est vrai, hélas, que les toiles de sa dernière exposition, ne se sont pas très bien vendues.
2: Ah ça, on peut pas dire qu'elles soient parties comme des petits pains.
0: Bah ça risque pas, c'est des peintures! Ouais, bref. Le soleil est au zénith lorsqu'il découvre, à la sortie du petit village de Giverny, une longue maison en crépi rose, entourée d'un vaste jardin, non loin d'une rivière.
2: Ah, ça c'est pas mal!
0: Bingo! Son marchand, Paul Durand-Ruel, paye le déménagement et le loyer.
3: Youhou! À la Monet!
0: Monet, amoureux fou, peut enfin aménager avec Alice Ochédé, sa nouvelle compagne. Ils réunissent à eux deux 8 enfants, tous nés de leurs précédentes unions. Bon, ça jase un peu, mais tu sais ce qu'on dit. Tribu nombreuse, tribu... soyeuse? Tumultueuse? Oh, mais non! Tribu joyeuse! Monet est peintre, alors il peint. Enfin, il essaye, hein, parce qu'il a du mal. Il doute. 20 fois, il saisit son pinceau, puis il le repose. Et lorsqu'il arrive à terminer sa toile... souvent, il les détruit. Pour trouver l'inspiration, Monet voyage. Oh, ça tombe bien! C'est la grande époque des chemins de fer. Depuis peu, les trains à vapeur sillonnent la France à toute berzingue. Tchou-tchou! Bah quoi? J'ai pas le droit de faire le train? En Bretagne, Monet peint dans un corps à corps intense avec les éléments.
4: Et maintenant, nature chérie, joue! Ah non! Ma brosse! Et ma palette!
0: Oh purée! Le vent souffle si fort!

0: entre les tempêtes, apparaît toujours un petit coin de ciel bleu. À force d'acharnement, Monet impose enfin sa pointure. Ah bon? Tout le monde fait du 42? Ah mais non, sa peinture! Il impose sa peinture. On parle de ses toiles partout, on les admire et surtout on les achète. Youpi! Fini les années de votre vie! Bon, et question création, comment ça se passe? Monet, ces derniers temps, peindrait de l'eau.
1: Oui, de l'eau, avec de l'herbe qui ondule dans le fond.
0: Waouh, pas mal le petit effet aquatique. L'eau, c'est un vieux rêve qui le hante. Monet en a passé des heures, des jours à observer les moindres clapotis de l'onde. L'eau, tel un miroir, reflète le ciel, la lumière, les nuages. Et ça, Monet, ça le fascine. Même si, hélas, c'est diablement difficile à représenter.
1: Ah, je ne fais que gratter, crever les toiles. La pâte me dégoûte, elle me torture.
0: Oh bah Claude, oh, faut pas vous mettre dans cet état. Prenez plutôt un petit verre d'eau.
2: Ah bah très drôle, hein. Et puis après quoi? Vous allez me dire que je suis de mauvais poil? Comme un pinceau?
0: Non, non. Alors ça, alors là, pas du tout, hein. Je n'y avais absolument pas pensé, hein. Allez, on continue. Pour se reposer de l'eau, Monet plonge ses mains dans la terre. Il transforme son jardin de giverny. Le bonhomme. Oh, la passion des fleurs.
2: Semer des tulipes, planter des bulbes d'iris, des pivoines, des dahlias, des hortensias. Youpi! Je veux voir les coquelicots éclater entre les herbes hautes. Faites pousser une forêt de fleurs.
0: Partout, jaillit du rouge, du bleu, du vert, du jaune. Oh, la pupille se régale. Monet, comme ses plantes, prend racine. On dirait qu'il a trouvé son centre du monde, un endroit d'où il peut voir et regarder.
2: Jean, viens ici, mon fiston.
3: Hé, tu ne trouves pas que ça fait du bien de contempler un peu de salade?
0: À Giverny, Monet et son épouse Alice reçoivent tous leurs amis. Berthe Morisot, Auguste Renoir, Alfred Sisley, Camille Pissarro, mais aussi, et de plus en plus souvent, Georges Clémenceau, l'homme d'État, le député, le journaliste, l'amateur d'art.
4: Cet endroit est extraordinaire. C'est un jardin absolument unique.
0: Les deux hommes, qui se connaissent depuis jolie lurette, se sont perdus de vue, puis retrouvés. Lorsqu'ils déambulent, entre les bouillonnements de roses, ils parlent d'art, bien sûr, mais aussi d'un nouveau moyen de transport absolument révolutionnaire, les voitures.
2: Oh, vous savez ce modèle? Il fait tut-tut.
4: Ah non, Monet, il fait vroom-vroom.
0: Ce dialogue absurde n'a évidemment rien de véridique, mais je n'y connais rien en automobile. La vérité, c'est que Clémenceau est bouleversé par la peinture de Monet. Face à ses toiles, il a l'impression d'apprendre à voir. Vraiment voir.
4: Votre pinceau révèle des secrets que le monde voudrait garder pour lui. Il n'y aurait rien de plus bête que de vous dire merci. On ne remercie pas le rayon de soleil. Et puis zut, voilà! Je vous aime!
0: Oh, ça sent la grande amitié ou je m'y connais pas! Monet poursuit avec passion sa transformation de giverny.
3: J'étends mon jardin. De l'eau, je veux de l'eau partout!
0: En 1893, il achète un terrain de l'autre côté de la route et détourne un bras de la rivière Epte pour creuser un immense bassin. Évidemment, il y fait pousser des fleurs. Des fleurs blanches, exotiques, entourées de grosses feuilles rondes. Des nymphéas. En quelques années, Monet a créé un monde enchanteur qui vibre sous la lumière. Et ce jardin, ah bah dis donc, il ressemble de plus en plus à une œuvre d'art. Oh, ah oui, c'est une toile infinie qui commence dans l'eau et se termine dans le ciel. Une œuvre qui change de couleur au fil des saisons. Il ne reste plus qu'une chose à faire, bah peindre. Son bassin en nymphéa devient une obsession. Monet peint les fleurs sous son petit pont japonais, entouré de saules pleureurs. Il le représente à toute heure du jour et du soir. On pourrait croire qu'il recommence encore et toujours la même peinture, mais non, puisque la lumière change à chaque seconde. En 1910, La Seine déborde et manque de noyer une partie de son jardin. Monet, lui aussi, se noie, mais dans le chagrin. Claude perd sa femme, puis son fils. Et puis sa vue baisse. Clémenceau tente de lui remonter le moral. C'est sans compter, hélas, sur le monde qui tout à coup se déchire.

0: En 1914, la Première Guerre mondiale éclate. Clémenceau, 76 ans, nouveau ministre de la guerre, est sur le front. Monet combat lui aussi, mais dans son atelier. Le peintre, qui est désormais un vieux monsieur, s'est lancé dans un nouveau projet de décoration complètement dingue. Sur des panneaux gigantesques, aussi grands que le monde, il a décidé de peindre l'eau, uniquement l'eau, avec, quelques nymphéas.
1: Avec un peu de chance, ça fera rouiller les fusils.
0: Épuisé, les bras en compote, il peint. Sur l'eau transparente, bleue, verte ou violette, il fait danser les herbes et se refléter le soleil. Chaque panneau représente un moment de la journée. Monet veut attraper le temps, il peint l'eau et ça le dévore comme un feu. En 1918, enfin, la guerre est terminée. La France est victorieuse et Clémenceau, un héros. Pour célébrer la paix, Monet décide d'offrir deux de ses grands panneaux à la nation. Il les coupe presto, il écrit à Clémenceau.
1: C'est peu de choses, mais c'est la seule manière que j'ai de prendre part à la victoire.
0: 6 jours plus tard, Clémenceau découvre, ébahi, cette œuvre sans nul autre pareil.
2: Mon vieux crustacé, c'est merveilleux. Immergé dans toute cette beauté, je vogue, je flotte. Mon ami, ce havre de paix, il faut l'offrir tout entier à la France.
0: Ah bon ? Il parle de la série tout entière et pas seulement de 2 panneaux ? Bon. Ouh, c'est parti. Monet s'enferme dans sa peinture. Sa vue ne fait que baisser. Il lutte, épuisé.
1: Que peut-on encore apporter à l'art, ma vieille carcasse et moi ? C'est au-dessus de mes forces de vieillard.
0: Clémenceau ne lâche pas son ami. Il le rassure, l'encourage.
2: Vous tenez bon ! Avec un homme qui s'acharne devant sa peinture, il y a de l'espoir.
0: Chaque fois que Monet flanche, son ami le rattrape.
2: Mon vieux débris, mon vieux cœur, je vous aime parce que vous êtes vous et que vous m'avez appris à comprendre la lumière. Peignez, peignez, peignez toujours, jusqu'à ce que la toile en crève. Mes yeux ont besoin de votre couleur. Je vous embrasse.
0: Les années passent. Un jour, Monet annonce qu'il renonce. Clémenceau voit tout rouge et lui retire son amitié. La tempête, heureusement, finit par passer. Monet, vaille que vaille, reprend ses pinceaux. Les panneaux sont prêts, mais le peintre ne veut pas les donner. Jusqu'au bout, il travaille, il retouche. Jusqu'au bout, c'est-à-dire jusqu'à la mort. En décembre 1926, le jour de l'enterrement de Monet, Clémenceau, appuyé sur sa canne, vacille, mais il tient. Assez pour arracher le tissu noir qui recouvre le cercueil de son ami.
2: Pas de noir pour Monet. Le noir n'est pas une couleur.
0: Clémenceau, qui s'est battu comme un lion, a trouvé un lieu pour exposer le travail de Monet. C'est le musée de l'Orangerie, à Paris. On y dispose 8 panneaux, comme le souhaitait le peintre, dans 2 salles ovales. L'œuvre, gigantesque, enveloppe entièrement le visiteur, qui fait bien plus que la regarder, il nage presque à l'intérieur. Le jour de l'inauguration, ça se presse pas trop au portillon. C'est que nous autres, les humains, n'avons pas toujours de bons yeux. Enfin, disons qu'il nous faut parfois du temps pour comprendre. Monet, comprenait à la fin de sa vie pour le dernier des impressionnistes, a créé la toute première œuvre immersive de l'histoire. Son regard, intensément plongé dans l'eau, a ouvert la voie à tous les artistes du XXe siècle. Oh, franchement, pas mal pour un vieux crustacé. Derrière cet épisode, il y a Delphine Baudet, Fanny Leroy, Al Nioro, Cédric Diallo, Basile Bocquer, Elodie Fiat, Clarisse Horn, les équipes du musée de l'Orangerie et moi.

Si tu te rends au musée de l'Orangerie à Paris pour t'immerger dans les nymphéas de Claude Monet, je t'invite à prêter attention aux deux salles ovales. Leur forme n'est pas anodine. Mises côte à côte, elles constituent un 8, soit le signe de l'infini.

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0: petit pois de vin.
1: Bon, alors eux, ils vont au parc, ils voient des fleurs et puis ils se disent, bah, si on pouvait inventer une nouvelle fleur, à quoi elle ressemblerait?
0: Alors, bah, moi, la fleur que j'aimerais, c'est une belle fleur qui fait des tous les fruits du monde. Moi, je voudrais bien que les fleurs qui mangent à peu près tous les nuages, parce que comme ça il n'y aurait plus de pluie et comme ça on n'aurait que du soleil.
2: Moi je veux une fleur qui donne des kebabs. Bah, moi je voudrais une fleur qui absorbe tout le CO2 et même quand la plante meurt, elle ne le rejette pas dans l'atmosphère pour éviter le réchauffement climatique.

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3: On écoute des blagues qui sentent bon l'hiver et Noël cette semaine.
4: Bonjour, salut, un fou, je m'appelle Ilana, j'ai 10 ans et j'habite à Cravence. Quelle est la différence entre un enfant et un sapin de Noël?
3: Alors là, je ne sais pas. Les enfants mangent du chocolat, eux?
4: Aucune, les deux se font en irlandais.
5: Génial cette blague, je vais la raconter à mes potes.
6: Bonjour, je m'appelle Maëlle, j'habite à Neuilly-sur-Marne et j'ai 10 ans. J'ai une devinette pour vous. Pourquoi les livres ont-ils toujours chaud?
3: Parce qu'ils sont tous serrés les uns contre les autres dans la bibliothèque.
6: Parce qu'ils ont une couverture. Merci.
7: Je la connaissais pas celle-là et je valide.
8: Je m'appelle Inès, j'ai 10 ans et j'habite à Biarritz. Je vais vous présenter une blague. Comment appelle-t-on un chat qui tombe dans un pot de peinture le soir de Noël?
3: Un chat qui n'a pas de chance? Chat, c'est sûr.
8: Un chapin de Noël.
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Erik Satie est un des compositeurs les plus surprenants et les plus mystérieux que l'on connaisse. Il est né le 17 mai 1866 à Honfleur, où il apprend les bases du clavier avec l'organiste, le joueur d'orgue, de l'église du coin. Après le décès de sa mère, il suit son père à Paris. Erik a 12 ans. Il compose déjà quelques mélodies. Quelques années plus tard, Erik Satie n'est pas du genre à rester des jours entiers assis derrière sa table de composition. Non, ce qu'il aime, c'est la vie, c'est la fête, c'est la musique populaire, c'est la nuit dans les cabarets de son nouveau quartier, Montmartre. Erik Satie joue au Chat Noir, le célèbre cabaret parisien. Il accompagne le Théâtre d'Ombre.

le chat noir était le repère de nombreux artistes parisiens de la fin du 19e siècle. Des poètes, des peintres, des philosophes et des compositeurs tels que Claude Debussy qui va orchestrer les plus célèbres des pièces pour piano d'Éric Satie, les Gymnopédies.

Éric Satie est un drôle de personnage. Son look, par exemple. À une époque, il avait acheté un costume de velours en 7 exemplaires. Et il portera ce costume tous les jours pendant 7 ans. Plus tard, il achètera un chapeau melon, un faux col et un parapluie. Et on le verra dans les rues, qu'il fasse beau, qu'il vente ou qu'il pleuve, accompagné de son parapluie. Sous des airs loufoques, Éric Satie est un excellent compositeur, original, novateur, qui cherche de nouvelles formules et qui tente de dépasser les règles de la composition. Pendant la Première Guerre mondiale, il écrit la musique pour un ballet. L'histoire est montée à partir d'un poème de Jean Cocteau, qui est poète, dessinateur, dramaturge, il fait du cinéma aussi, et les décors sont signés Pablo Picasso. Je suis certain que vous connaissez le nom de ce peintre, Picasso.

0: Quelques années plus tard, Satie compose encore deux ballets, Mercure avec Picasso à nouveau et Relâche. Satie meurt en 1925, il a 59 ans, et on découvre à sa mort qu'il vivait dans un minuscule appartement, sale et mal entretenu. Satie ne l'avait dit à personne, mais il était très pauvre. On retrouvera chez lui des centaines de partitions, des dessins et des griffonnages mystérieux.
1: Mais alors, sport et divertissement, c'est quoi ?
0: C'est un recueil de 21 petites pièces que Satie a composées. Mais attention, il le dit lui-même dans la préface de la partition. Cette publication est constituée de deux éléments artistiques, dessin et musique.

Car oui, il y a des dessins aux traits fins et élégants. Vous pouvez en découvrir quelques-uns sur notre site internet, comme le dessin de la balançoire. Dessin et partition accompagnés de ce texte. C'est mon cœur qui balance ainsi. Il n'a pas le vertige. Comme il a de petits pieds, voudra-t-il revenir dans ma poitrine ?

Après la balançoire, et ne voyez aucun lien entre ces petites pièces, Satie nous emmène à la chasse, puis observer le réveil d'une mariée et jouer à ce jeu, vous savez, les yeux bandés, Colin Maillard. Cherchez, mademoiselle, celui qui vous aime est à deux pas. Comme il est pâle, ses lèvres tremblent. Et vous riez. Il tient son cœur à deux mains, mais vous passez sans le deviner. Et après une bonne partie de Colin Maillard, allez hop, un bon bain dans la mer nous fera du bien. Écoutez, on entend l'eau sur les rochers.

Attention, qu'est-ce que c'est ? On dirait une pieuvre. Une pieuvre qui a avalé un crabe de travers. Ouh, elle est de mauvaise humeur. Bon, laissons-la tranquille, sortons de l'eau et allons pique-niquer. Ils ont tous apporté du veau très froid. Vous avez une belle robe blanche. Tiens, un aéroplane. Mais non, c'est un orage. Et à côté de nous, il y a un couple de danseurs. Ils dansent un drôle de tango, lourd, un peu triste même.

Mais oui, c'est complètement loufoque, ces petites pièces de sports et divertissements d'Eric Satie. Allez sur notre site internet pour voir les dessins qui sont associés à ces petites pièces pour piano d'Eric Satie, puis vous retrouverez également toutes les références discographiques. 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
1: Imaginez, un marquis en goguette, un rayon de soleil sur le lac, une petite soif et une gorgée d'eau qui va changer le destin d'une ville entière. Nous sommes en 1789 à Évian-les-Bains en Haute-Savoie. Le marquis de Lesserre, noble local, se promène quand la chaleur le pousse à s'arrêter près d'une source. Il y boit par hasard et trouve cette eau légère, agréable et sans amertume. Il y revient jour après jour et affirme que ses douleurs rénales s'apaisent. L'histoire circule. Cette source aurait des vertus miraculeuses. Elle appartient à un certain monsieur Cachat, qui comprend vite qu'il possède un trésor. Un trésor en liquide. Il commence à vendre cette eau aux habitants, puis à ceux des villes voisines. En 1806, on ouvre la première station thermale, bientôt suivie par une usine d'embouteillage. Mais également par des embouteillages à l'entrée de la ville. Car les curistes affluent de toute l'Europe. Aristocrates, artistes, médecins, tout le monde se refile le tuyau.
2: Est-ce qu'on a fait le tuyau ?
1: On vient prendre les eaux des Vians, comme on irait à la cour. Dès lors, comme tout baigne, la Société des eaux minérales d'Évian voit le jour.
3: Elle est légère comme le souffle du vent, l'eau d'Évian, l'eau d'Évian.
1: Et la petite source devient une marque. Et une belle source de revenus. Un siècle plus tard, l'eau s'invite dans tous les foyers. Dans les années 1950, elle devient l'eau des bébés, réputée si pure qu'on peut préparer les biberons sans la faire bouillir. Puis en 1978, Évian traverse l'Atlantique. Première eau minérale française à importer aux États-Unis. Le succès est mondial. Notez que tout ce que je vous ai dit ce matin est parfaitement exact. Vous pensez bien que pour vous raconter une telle histoire, j'ai vérifié mes sources.

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3: Et coucou les petites curieuses et les petits curieux, des bonbons, miam.
4: Bonjour, je m'appelle Héloïse, j'ai 7 ans et demi et j'aimerais bien savoir pourquoi le sucre est bon et pas bon pour la santé.
3: Merci Héloïse pour ta question. Pourquoi le sucre est bon et pas bon pour la santé? Alors je vais essayer de traduire. Effectivement, je pense qu'on nous dit qu'il faut manger du sucre, mais pas trop parce que sinon c'est pas bon. Donc confirmation tout de suite avec vous, The Cacadoc, c'est votre pseudonyme sur les réseaux sociaux. Vous êtes gastro-entérologue en région parisienne, à l'hôpital, et donc vous pouvez répondre à cette question.
5: Alors oui, c'est un peu comme tout Héloïse, le sucre est bon et pas bon comme tout ce qu'on mange au quotidien. Sauf que le sucre, il a un pouvoir un peu maléfique, c'est qu'il peut attaquer aussi les dents. Donc en mangeant beaucoup de sucre, on va avoir trop de sucre et pas assez d'autres choses, et on va abîmer le système dentaire. Alors c'est pour ça que c'est important, hein, je fais un petit rappel, de bien se brosser les dents le matin et le soir, si on peut le midi dans l'idéal, mais ça peut être un peu compliqué à l'école et au travail. Brossage de dents matin et soir, ça permet de protéger les dents. Et donc le sucre, c'est pas bon parce que quand on va manger trop de sucre, on va stimuler, on va demander à notre corps de fabriquer de l'insuline. L'insuline, pour faire très très simple, c'est une petite molécule, c'est un petit messager qui va dire au corps de stocker le sucre, de le garder en réserve. Quand on mange du sucre, l'insuline va augmenter, le corps va vouloir faire des réserves. Ce sucre-là va être converti en graisse et va être stocké dans le corps et on va stocker du gras. Alors, stocker un peu de gras, stocker le gras dont on a besoin, c'est très bien. Et ça, il n'y a pas de souci avec ça. Stocker trop de gras, c'est mauvais pour le corps parce que le gras va se déposer un peu partout. Donc, on peut avoir du gras autour un peu du ventre, dans les jambes, dans les fesses, dans les bras. Et le plus gros problème, c'est quand ce gras-là va aller dans les vaisseaux. Quand le gras se dépose dans les vaisseaux, ça fait de la graisse dans les vaisseaux, et après on peut avoir plusieurs petites maladies à cause de ça. Et donc pour éviter ça, il faut manger équilibré, du sucre, oui, mais dans des quantités raisonnables.
3: Mais là, on parle de sucre, du sucre en poudre par exemple, ou qui est rajouté, mais il y a des sucres naturels. Quand on mange des pâtes, ce sont des sucres lents, c'est la même chose ou pas?
5: Alors, c'est deux choses différentes. Il y a les sucres rapides et les sucres lents. Les sucres rapides, c'est les plus mauvais. C'est ce qu'on retrouve dans les bonbons, dans le sucre blanc, etc., dans tout ce qui est très très sucré au goût. Ces sucres rapides, en fait, on va les manger et tout de suite, ils vont être absorbés par le corps.
3: Donc eux, vraiment, avec modération.
5: Donc eux, c'est avec modération.
3: Dans les boissons aussi et tout.
5: Exactement. Les sucres rapides, c'est du sucre qui va être utilisable tout de suite maintenant par le corps. Donc par exemple, les sportifs, avant de faire une grosse course, ils vont consommer des sucres rapides pour justement avoir de l'énergie pour la course qui arrive tout de suite maintenant. Les sucres lents, c'est des sucres qui vont mettre du temps par le corps à être digérés, à être absorbés, et eux sont bénéfiques parce qu'ils apportent de l'énergie sur du long terme. Par exemple, on dit qu'il faut manger 5 fruits et légumes par jour. Ça, c'est vrai, c'est très bien. Il faut se méfier des jus de fruits. Pourquoi ? Le jus de fruits, même si vous achetez du jus de fruits 100% pur jus, pressé, etc., c'est du jus qui est, entre guillemets, déjà prédigéré. On a pris le fruit, on a retiré la pulpe et on a gardé que le jus. Quand on va boire ce jus-là, le corps va avoir du sucre directement consommable. À l'inverse, si on prend une orange et qu'on la mange en quartier, on va devoir la mâcher, on va avaler les fibres vont devoir faire travailler l'estomac va devoir extraire les sucres, et donc ça prend plus de temps, et ça équivaut à manger des sucres lents, être plus lent sur la digestion donc, et mieux absorbé.
3: Donc il vaut mieux manger une orange entière ou un fruit entier, même une pomme, qu'un jus d'orange ou boire un jus de pomme.
5: Exactement, et surtout que vous avez tous fait l'expérience à la maison, quand vous prenez une orange et que vous la pressez, on n'obtient jamais un verre, on obtient très souvent un demi-verre. Et donc quand on remplit un verre de jus d'orange, finalement on ingurgite déjà du sucre déjà prédigéré, prêt à être absorbé, donc pas très très bon. Et en plus, on injecte le sucre de 3 voire 4 oranges parfois quand on se fait vraiment un gros verre de jus d'orange. Donc c'est beaucoup trop.
3: Allez, par ici, les fruits entiers. Et donc doucement sur les bonbons. Hein. Salut les matelots.
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1: Quelle bestiole as-tu choisi? On entend la mer qui va et vient, les vagues qui s'abattent sur le sable. Nous sommes sur une plage. Tu as choisi la tortue, et pas n'importe laquelle, la tortue verte.
2: La

0: Prends ton masque, ton tuba et oublie la combinaison. Nous allons plonger dans des mers chaudes où la température est supérieure à 20 degrés. L'océan Indien près de Mayotte, c'est l'endroit idéal pour observer les tortues vertes. Elles sont quelque 3000 à venir pondre ici chaque année. Autant le dire tout de suite, la tortue verte n'est pas verte. Plutôt marron verdâtre. Elle tient son nom de sa chair, légèrement verte du fait des algues dont elle se nourrit. On la reconnaît aux deux écailles qui protègent son front et à son museau court et arrondi qui se termine par un petit bec en corne. Oh là ! En voilà une ! Elle nous fonce droit dessus ! Elle est énorme !
1: Dites, c'est de moi dont vous parlez ? Vous disiez quoi ? Que je suis énorme, c'est bien cela?
0: Oui, enfin non, Dame Tortue, je voulais dire que vous étiez majestueuse.
1: J'aime mieux ça.
0: Une tortue verte peut peser jusqu'à 300 kilos et mesurer 1,50 m, soit la taille d'un enfant de 12 ans. Et pourtant, quand elle nage, elle a l'air si légère qu'on dirait qu'elle vole. Quelle grâce! Vous nagez avec une telle élégance! Pourtant, votre carapace doit être lourde.
1: Oh oui, elle fait quasi la moitié de mon poids. Mais dans l'eau, je ne la sens pas. Elle fait partie de moi.
0: La tortue verte fait partie de la famille des chélonidés. Chélonée, en grec, ça veut dire tortue. Les tortues chélonidées ont une carapace comme toutes les tortues du monde. Mais la tortue verte a une particularité. Sa carapace est entièrement ossifiée. Elle les protège et les entoure de partout. Les tortues peuvent donc y rentrer leur tête, leur queue et leurs pattes. En fait, on dirait une boîte.
1: Et maintenant, vous dites que je ressemble à une boîte. Oh, quel mal autru! Allez! Hors de mon chemin, je suis pressée.
0: Excusez-moi, Dame Tortue, je voulais pas vous offenser.
1: Vous auriez pu dire que ma carapace est composée d'une dossière faite de jolies écailles marronnées au-dessus et d'un plastron de plaques osseuses jaunes en dessous. C'est tout de même plus élégant.
0: Vous avez raison. Dites-moi, il paraît que vous pouvez vivre jusqu'à 100 ans. Serait-ce indiscret de vous demander votre âge?
1: Décidément, jeune homme, vous êtes très mal poli. Demandez son âge à une dame. Mais bon, je veux bien vous le dire, j'ai 35 ans et je suis en pleine forme. Bien qu'un peu fatiguée aujourd'hui, je l'avoue, j'ai parcouru plus de 2000 kilomètres pour venir pondre à Mayotte.
0: Tous les 3 à 6 ans, les tortues marines parcourent de très longues distances pour rejoindre leur lieu de ponte. On appelle ça la migration. Ce qui est fascinant, c'est qu'elles reviennent toujours pondre sur la plage où elles sont nées. Les scientifiques pensent qu'elles utilisent le champ magnétique terrestre pour s'orienter. Mais aussi les odeurs de leur lieu de naissance véhiculées par le vent à la surface des océans.
1: L'odeur de ma plage, je peux déjà la sentir. Mais assez de blabla, je suis pressée.
0: Mais pourquoi?
1: J'ai des œufs à pondre, moi, jeune homme. Et j'aimerais autant avoir terminé avant le lever du jour. Voyez-vous, je ne supporte pas le soleil. Et sur le sable, je suis très mal à l'aise.
0: Allez, vous y êtes presque, Dame Tortue. La côte est tout près.
1: Oh, vous savez, je suis une très bonne nageuse. Mes pattes de devant sont allongées et m'aident à avancer comme des nageoires. En plus solide, bien sûr. Et mes pattes de derrière sont courtes et palmées. Elles me servent de gouvernail.
0: Vous avancez assez vite. Pourquoi donc alors tout le monde dit que les tortues sont lentes?
1: Je suis un animal lent, c'est vrai. Comme disait le poète, rien ne sert de courir, il faut partir à point. Mais si j'ai besoin de me sauver pour échapper à un grand requin, par exemple, je peux nager à plus de 35 km/h. C'est aussi rapide qu'un cycliste. Et oui,
2: Ce n'est pas pour rien que je suis la plus rapide des tortues marines. Oh non! Qu'est-ce que c'est que ce bruit? Oh, on dirait un bateau de pêche! Je dois filer! Oh, et vite!
0: Oh là là, ça doit être un énorme bateau! Ça bouillonne de partout! Catastrophe! La tortue est prisonnière du filet de pêche! Chaque année, des centaines de tortues sont piégées par les filets des pêcheurs de poissons. Et quand les filets de pêche ne causent pas leur mort, ce sont les sacs plastiques qu'elles prennent pour de la nourriture ou bien des pailles qui viennent se coincer dans leur nez. Il y a aussi les hommes qui les braconnent pour leur chair très recherchée, goûteuse et coûteuse. Avec tout ça, pas étonnant que la tortue verte soit une espèce en danger d'extinction. Heureusement, de nombreux pays, dont la France, s'organisent pour la protéger. Dame Tortue, arrêtez de vous débattre dans le filet. Vous allez vous emmêler davantage. Utilisez plutôt votre bec. Il est dentelé et tranchant. Ça devrait marcher.
2: J'ai déjà essayé. Il est parfait, ce bec, pour couper les algues que je broute au fond de l'océan. Mais pour la corde de ce filet, c'est trop dur. J'étouffe. J'ai besoin de remonter prendre de l'air.
0: Je vais vous aider. J'ai un petit couteau. Ça sert toujours quand on n'a ni carapace ni griffe pour se défendre. Et voilà, vous êtes libre.
3: Comme nous, les humains, la tortue verte respire grâce à des poumons. Elle doit donc remonter régulièrement à la surface de l'eau pour prendre de l'air.

0: Rester une trentaine de minutes sans respirer quand elle nage ou cherche sa nourriture. Et plusieurs heures sans bouger au fond de l'eau. C'est une championne de l'apnée.
1: Je vous avais mal jugé, jeune homme. Vous venez de me sauver la vie. Grâce à vous, je vais pouvoir aller pondre. Merci.
2: Dame Tortue, désirez-vous que je reste un peu pour être certain que personne ne vous ennuie pendant que vous pondez?
1: C'est fort aimable à vous de le proposer et j'accepte avec plaisir. Il n'est pas rare, en effet, que les humains viennent nous déranger. C'est déjà assez compliqué avec les prédateurs qui guettent mes œufs.
0: La tortue verte met du temps pour pondre, plus d'1h30 en tout. Une fois sur la plage, elle se dirige en rampant sur le sable à l'aide de ses pattes avant. Puis, arrivée sur le lieu idéal, elle creuse un trou avec ses pattes de derrière. C'est à l'intérieur qu'elle va pondre ses œufs. Une bonne centaine. Des œufs tout mous, de la taille d'une balle de golf. Un vrai bonbon pour les crabes, mais aussi les serpents et les fourmis. Quand la tortue a terminé, elle rebouche délicatement le trou et retourne dans l'eau.
2: Mais qu'est-ce que vous faites? Pourquoi recreusez-vous un trou? Vous n'avez pas pondu tous vos œufs?
1: Oh, jeune homme, voyons. Soyez plus discret. Je fais semblant de creuser en jetant du sable partout autour de moi. Je brouille la piste en quelque sorte. Ainsi, il sera plus difficile pour les prédateurs de savoir où j'ai pondu. C'est ma façon à moi de protéger mes petits.
2: Ah ouais, c'est malin.
1: D'ici 45 à 70 jours, les œufs vont éclore. Et tous mes bébés tortues se dirigeront vers la mer, tout seuls, comme des grands. Sur ce, veuillez m'excuser. Il est temps pour moi de retourner à l'eau. Après tous ces efforts, j'ai un petit creux. Il faut que j'aille me nourrir. Au revoir, jeune homme. Et encore merci pour votre aide.
0: À votre service, Dame Tortue. C'est un honneur d'avoir pu vous aider. Les tortues quénolidées ont une carapace. Comment est-elle formée? Seulement sur le dos, avec des écailles au-dessus et des plaques osseuses en dessous. Elle les entoure de partout. Oui, elle les entoure de partout. C'était bestiolement génial.
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1: C'est parti pour une pluie de blagues.
2: Bonjour, salut l'info, je m'appelle Olivia, j'ai 8 ans et j'ai une devinette pour vous. Quand offrir un parapluie ?
1: Je ne sais pas, quand il pleut ?
2: En cadeau.
1: Ah, mais oui, ça coule de source.
2: Merci, salut l'info, au revoir.
1: Salut Lily.
3: Savez-vous différencier les hamsters mâles des hamsters femelles ?
1: Je vais être honnête, pas du tout.
3: Il faut prendre un hamster, mettre son ventre délicatement contre votre oreille et écouter. Parce que dans le corps des Amsterdam, il y a des marins qui chantent. Gros bisous !
1: Oh là là, j'adore cette blague. Je crois bien que c'est à cause de cette chanson très connue de Jacques Brel.

0: À toi, Clément.
1: Ces deux crayons, ils marchent dans la rue et il y en a un, il dit « Oh, regarde, là, un monstre !» Et l'autre, il dit « Allez, viens, on se taille !»
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0: Tu es là? Tu m'entends? Alors, ouvre grande tes oreilles, je vais te raconter une nouvelle histoire. Une histoire qui est arrivée à tout doux, mon doudou. Tout doux est la neige. Tout doux, mon doudou, est tout mou, tout fou, tout chou. Il me suit partout. Tiens, le voilà. C'est le matin. Tout doux, mon doudou se réveille. Il tend l'oreille. Mais il n'entend rien. Dehors, tout est calme, tout est silencieux. Mais que se passe-t-il? Tu sais, tout doux, mon doudou est vraiment très curieux. Alors, sans même prendre le temps de mettre son bonnet et son écharpe, hop, le voilà déjà dehors. Il n'en croit pas ses yeux. Tout est blanc. Le ciel, les arbres, le toit des maisons. Le monde est devenu blanc. Tout est différent. Tu entends? Ça craque. Ça crisse. Sous les pieds. Dans la rue, les gens marchent bizarrement. La neige a tout recouvert de son tapis blanc.
1: Oh !
0: La neige. Tout doux, mon doudou ne sait pas ce que c'est que la neige. Il n'en a jamais vu. Tout doux, mon doudou, essaye d'attraper les flocons. Mais ça fond. Et toi, est-ce que tu as déjà vu de la neige? Tu as déjà touché la neige? Tu as senti comme c'est froid

Tout doux, mon doudou claque des dents. Il n'arrive pas à se réchauffer. Il souffle sur ses pattes. Il frotte son ventre. Il ne sent plus le bout de son nez. Il est tout glacé. L'hiver est arrivé. Tu es là? Tu es toujours là? Avec moi? Est-ce que tu sais ce que j'ai fait ce jour-là avec Toudou, mon doudou? Une grosse boule de neige pour le ventre. Une petite boule de neige pour la tête. Une carotte pour le nez. Et deux marrons pour les yeux. Et voilà notre bonhomme de neige. Une tête, un ventre, deux yeux, un nez. Oh ! On a oublié la bouche. Oh ! On a aussi oublié les bras. Mais qu'est-ce qu'on a oublié encore? Ses oreilles? Ses cheveux? Son manteau? Son chapeau? Et toi? Est-ce que tu as déjà fait un bonhomme de neige? Il était comment? Et maintenant, c'est l'heure de danser. Avec tes pieds, avec tes mains, avec ta tête ou avec ton nez.

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0: Bonjour, je m'appelle Antoine, j'ai 5 ans. Je voudrais savoir, est-ce que vous pouvez me donner une recette de gâteau très très bon et facile à faire? Merci.
1: Eh bien, à ton service, mon cher Antoine, une recette de gâteau très très bon et facile à faire. T'as 5 ans, peut-être que t'as envie de te préparer ça pour le prochain week-end. Eh bien, c'est Nina Métayer, s'il te plaît, qui va te donner cette recette de gâteau très très bon et facile à faire. Nina Métayer, si tu ne sais pas qui c'est, je te le dis, c'est la meilleure pâtissière du monde. Eh oui, rien que ça. Alors, à vous pour la recette de gâteau très très bon et facile à faire, s'il vous plaît. Hein.
2: Alors, moi, mon gâteau préféré que j'adore faire le week-end avec mes enfants, et en plus, qui se garde pour tous les goûters de la semaine, donc il faut en faire plein. C'est des cookies. Des cookies, parce qu'en plus, c'est très chouette à faire. On mélange tout avec les mains. On peut faire la forme qu'on veut. On peut s'amuser à les décorer. Tout le monde aime le cookie.
1: Voilà. Ouais, bon, alors la recette.
2: Alors, pour les cookies, il nous faut 200 g de beurre, 2 œufs, 250 g de sucre, 350 g de farine, 5 g de sel et 3 g de levure. Et ensuite, on va rajouter 300 g de chocolat au lait et 300 g de noisettes.
1: Oh, miam miam, ça donne envie. Alors, comment on assemble tout ça, là, une fois qu'on a les ingrédients?
2: Alors, on commence par mélanger le beurre avec le sucre, deux œufs. Et là, on mélange bien, on malaxe bien avec les mains. On peut rajouter le sel à ce moment-là. Et ensuite, on va mélanger la farine avec la levure ensemble. Et on mélange tout ça ensemble jusqu'à temps on forme une jolie pâte.
1: Avec une bonne consistance, quoi.
2: Voilà. Alors, attention, si jamais c'est un peu trop mou, c'est peut-être que le beurre a un peu fondu parce qu'il fait chaud dans la pièce. C'est pas grave. Et si ça devient un peu friable, c'est que le beurre est un peu froid. Donc, c'est pas grave. On le travaille avec les mains. On s'amuse. Et l'important quand on fait des gâteaux, c'est de se faire plaisir. On va peut-être en mettre... Voilà, il faut un saladier si on veut en mettre partout. Mais moi, j'adore le faire sur mon plan de travail directement. Parce qu'on va venir sabler un peu la farine. Donc, on va écraser la farine, le beurre, le sucre, etc. dans ses mains. Parfois, ça fait des petits grumeaux de beurre. Il ne faut pas s'inquiéter. Au fur et à mesure qu'on va le malaxer, ça va bien se mélanger. Et après, on peut mettre à ce moment-là des petits morceaux de chocolat au lait ou des noisettes un petit peu concassées. Donc moi, j'ai une petite astuce pour concasser les noisettes. C'est que je les écrase avec une casserole.
1: Ah bon ?
2: On peut garder le sachet de croissant de la boulangerie. On met les noisettes dedans, on le ferme bien et après, on tape dessus avec une casserole.
1: Clac, clac, clac, comme ça et hop, ça fait des petits bouts de noisettes.
2: Exactement. On peut faire pareil avec les petites pépites de chocolat. Et ensuite, on va mélanger ça dans le cookie. Mais moi, avec mes enfants, on ne mélange pas à ce moment-là. On vient faire des gros ronds de cookies. Et après, on va faire des bonhommes dessus, des fleurs, etc. Et on va venir décorer le cookie avec le chocolat et les noisettes.
1: Ah ouais, vous ne l'incorporez pas dans la pâte, vous faites la décoration avec le chocolat et les noisettes.
2: Exactement. Et à chaque fois, on fait toujours le concours du plus joli cookie avant cuisson et le plus joli cookie après cuisson.
1: Parce que ça change de forme.
2: Voilà, exactement.
1: Et on fait cuire à combien et combien de temps?
2: Alors, environ 180 degrés, ça dépend des fours. 8 minutes.
1: Et on fait des grosses boules ou pas de cookies?
2: Mais moi, j'adore avoir des gros cookies bien moelleux, presque crus à l'intérieur, qui peuvent se garder tout le long de la semaine, pour le goûter par exemple, et avoir les petits cookies tout chauds qui sortent du four, qu'on peut grignoter comme ça à la sortie du four, j'aime bien aussi.
1: Bon ben voilà, on a donc notre recette de gâteau très très bon et facile à faire, et surtout on n'oublie pas de se lécher les doigts aussi quand on les fait cuire après.
2: Je ne veux pas voir un morceau de pâte traîner dans le saladier ni sur la table.
1: Ah bah comptez sur nous, hein, pas vrai les matelots?

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En bateau. Salut, petites oreilles. Dans cet épisode, tu vas entendre la musique du bateau. Celle qui tangue sur les vagues, qui glisse sur les flots et qui danse avec le vent. Alors, enfile ta marinière et hissons les voiles. Octave et Mélo partent en vacances sur une île. Et pour y aller, il n'y a qu'une seule façon. Il faut prendre le bateau. Direction le port. Avec ses mouettes rieuses, ses grues géantes, ses docks inquiétants et ses immenses bateaux hauts comme des immeubles. Leur ferry est à quai. Nos deux petits héros montent dedans. C'est un très gros bateau avec plusieurs étages qui peut transporter des personnes, des voitures et même des camions. Waouh, que c'est grand! Octave et Mélo grimpent les escaliers à toute vitesse pour avoir la meilleure place sur le pont avant du bateau.

ça y est, le bateau quitte le port. Octave et Mélo ont le sourire jusqu'aux oreilles.

Les voilà en pleine mer. Mélo a toujours rêvé d'être capitaine. Octave, lui, veut être un pirate en quête de trésors. Alors, pendant que Mélo tient la barre, Octave prépare la bataille. Il affûte son épée. Drapeau noir en vue ! En garde ! Les pirates n'ont qu'à bien se tenir. Le combat sera sans pitié. À la main !

Mais Octave ne se sent pas bien du tout. Le vent souffle et les vagues font tanguer le navire. Notre petit pirate est devenu tout blanc. Il titube. On dirait qu'il a le mal de mer. Il résiste, mais... Oh non, il va vomir! Vite! Il faut qu'il s'assoie et qu'il respire lentement en regardant droit devant. Ouf! Ça va déjà mieux. En attendant qu'Octave retrouve totalement ses esprits, Mélo reprend son poste d'observation, jumelle en main. Tout à coup, elle s'écrie « Un dauphin ! Il y a un dauphin qui nage, juste là ! Un dauphin ! C'est l'animal préféré d'Octave, alors il bondit pour voir ça de ses propres yeux. » Mélo lui prête ses jumelles. « Waouh ! Toi aussi, fais comme si tu avais des jumelles pour voir les dauphins nager. Tu joins le pouce et l'index de chacune de tes mains pour faire un rond. Ensuite, tu colles le rond autour de tes yeux et puis tu replies les autres doigts autour. Ça y est, tu as des jumelles toi aussi !»

Et d'ailleurs, elle serait bien utile à Mélo en ce moment. Car Octave est tellement heureux de voir un dauphin pour de vrai qu'il ne veut plus lui rendre les siennes. Rends-les-moi ! Jamais de la vie ! Mais ce sont mes jumelles ! Et moi aussi j'adore les dauphins ! Elle tente une feinte. Octave, derrière toi ! Et hop ! Elle lui reprend la paire ! Quand elle regarde dedans, elle ne voit plus un dauphin, mais toute une bande de dauphins ! Oui ! Il y a plein de dauphins ! Et ils sont tellement proches du bateau qu'on peut les voir même à l'œil nu. Ils font des sauts, des saltos, des pirouettes. Un vrai spectacle. Octave et Mélo sont émerveillés. Quelle chance!

la parade dure de longues minutes. On dirait bien que les dauphins s'amusent autant qu'eux. Et quand Octave et Mélo lèvent les yeux, ils sont surpris de voir les côtes de l'île. Déjà ? Ils n'ont pas vu le temps passer. Les dauphins s'éloignent en sifflant. Au revoir les amis ! Et merci ! On se verra au retour !

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4: Salut l'info, c'est Clémentine. J'ai 8 ans. Voici ma blague. Je croyais que Mozart était mort. Mais quand j'ouvre la porte du réfrigérateur, Mozzarella...
5: Bonjour, Thomas, 7 ans et demi. Quelle table n'a pas de pied? La table de multiplication.
6: Bonjour, je m'appelle Titouan, j'ai 9 ans. Je voudrais vous raconter une blague de Toto. Ton papa t'a aidé pour tes devoirs? Non, il les a fait tout seul. Au revoir.
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0: ma chanson est terminée. Pirouette, cacahuète, ma chanson est terminée. Messieurs, mesdames, applaudissez. Messieurs, mesdames, applaudissez. Merci.
1: Et cette chanson, tu l'as dans ta playlist?
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0: mon petit France Inter, les contes de la Maison Ronde. Magnifique ce programme de France Musique.
1: Les contes de la Maison Ronde. Jack et le haricot magique, chapitre 4. Oyez, oyez, Jack avait de l'or. Maintenant, il n'en a plus. Et quand il en avait encore, il n'était pas plus heureux. Car il ne verra plus Marguerite, il le sait bien, mais il ne veut pas l'accepter. Alors, Jack décide d'aller chercher encore de l'or. Peut-être que tout cet or fera disparaître son chagrin. C'est plus ou moins le raisonnement qu'il se tient. Je sais que vous n'êtes pas forcément d'accord. Jack est un garçon vif et malin. Ceux qui prennent des notes en souviennent. Mais il est en colère. Or, il n'y a pas 100 façons de se procurer de l'or, non. Il n'y en a qu'une. Il faut grimper dans le monde d'en haut, sur la tige d'un haricot géant, et affronter les monstres au péril de sa vie. Oyez, oyez, ce qui donc s'en suivit.
2: Jack avait précieusement gardé une pièce d'or. Et avec cette dernière pièce d'or, il acheta un manteau bien chaud.
3: Des cordes ?
2: Des pioches, pour monter le plus vite possible dans le monde d'en haut.
3: Jack était si bien équipé qu'il monta vite.
2: Très vite ! Et voilà !
3: Il arriva devant le palais. Et là, il entendit l'ogresse qui s'affairait dans la cuisine.
4: Madame, pourriez-vous me donner de l'or ?
5: Qu'est-ce que c'est ? Qu'est-ce qui se passe ? Ça sent la chair humaine ? Oh non, pas encore !
3: L'ogresse chercha partout, tout autour d'elle. Puis elle vit le tout petit bonhomme à ses immenses pieds. Elle approcha sa gigantesque tête du tout petit corps de Jack et dit
5: « T'es revenu, petit imbécile ! Je t'ai donné un sac rempli d'or pour ne plus jamais te revoir. Depuis que tu es venu ici, il sent la chair humaine partout. Pour le calmer, je cuisine nuit et jour. Tu entends, nuit et jour, ma vie est un cauchemar. Si j'arrête de cuisiner, il va descendre dans le monde en bas et tous vous dévorer. Les seules choses qui le calment, ce sont manger, encore manger, toujours manger, peindre ses maudits œufs en or, jouer de sa saleté de trompette en or et... Ah, j'oubliais, fabriquer des nuages. Oui, c'est assez curieux, mais cela apaise son appétit. Va-t'en avant qu'il ne te sente, je t'en supplie.
3: Plus Jack entendait le mot « or », plus son petit cœur battait la chamade. Jack voulait de l'or, plus que tout au monde. Alors, dans un élan de désespoir, il lui raconta comment, petit, il perdit son père. Comment sa mère travailla pour le faire vivre. Comment, à son tour, lui et sa vache Marguerite travaillèrent sans relâche. Puis, la mort tragique de sa vache adorée. Les yeux de l'ogresse s'étaient emplis de tristesse. D'une voix douce, elle dit
5: « Je vais t'aider. »
6: Ça sent la chair humaine.
5: Il ne doit pas te sentir. Il ne doit pas te voir. Qu'est-ce que je peux faire ? Oh, je vais te transformer en gâteau.
4: En gâteau ?
5: En gâteau !
3: Alors l'ogresse recouvrit Jack de farine et de chocolat fondant. C'était un peu chaud.
4: Ça brûle !
5: Tais-toi, sinon il va te manger.
3: Après le chocolat fondant, elle versa sur Jack des coulis de fruits, de tous les fruits. Fraises, framboises, abricots. Elle appliqua ensuite une généreuse couche de crème fouettée.
4: Ça colle !
5: Tais-toi ! Sinon, il va te manger.
3: Et sur la crème, elle ajouta une cerise.
5: Une belle et grosse cerise.

0: chair humaine.
1: Il n'y a pas de chair humaine. C'est dans ta tête. En revanche, j'ai une surprise.
0: J'aime pas les surprises.
1: Celle-ci devrait te plaire. Voilà un dessert en forme d'humain.
2: L'ogre approcha son immense nez de Jack.
3: Il renifla deux ou trois fois, puis il regarda l'ogresse.
0: Ça ressemble à de l'humain, mais ça sent pas l'humain. Ça sent le gâteau, je peux le manger?
1: À la fin du repas. Les desserts se mangent à la fin du repas, et seulement à la fin du repas.
2: Alors l'ogre se mit à table, et l'ogresse apporta des plats.
4: Une quantité infinie de plats.
2: Elle voulait remplir l'ogre pour lui faire passer l'envie de manger le dessert.
4: Elle en apporta tant que l'ogre s'effondra.
2: L'ogresse se précipita dans l'autre pièce et en revint avec trois magnifiques œufs d'or délicatement décorés par l'ogre.
1: Prends ces œufs, ils valent beaucoup plus que le sac de la dernière fois. Je ne veux plus jamais te revoir. Si tu reviens, je n'aurai plus de pitié. L'autre te mangera.
5: Je ne reviendrai plus.
2: Alors Jack partit avec ses trois trophées. Il glissa de nouveau le long du haricot géant. Cette fois-ci, il ne craignait plus de s'écraser. Alors il hurla de joie, en pensant à toutes les belles choses qu'il pourrait avoir grâce à ses trois œufs.

0: Une fois de retour dans le monde d'en bas, il se précipita à l'intérieur de sa maison en hurlant.
1: Maman !
2: Jack ! Pourquoi hurles-tu comme ça ? Et pourquoi es-tu recouvert de chocolat et de coulis ?
1: Pour ta mère.
3: Regarde, je suis de retour du monde d'en haut.
0: Jack montra alors à sa mère les 3 œufs. La mère fut saisie par la beauté de ces 3 objets et eut la plus brillante des idées.
2: Nous allons montrer ces œufs au monde entier. Ils sont si beaux que ce serait égoïste de les garder pour nous. Les gens vont venir de partout pour admirer ces œufs et nous ferons payer l'entrée.
0: Ce que prophétisa la mère se réalisa en très peu de temps.
2: Les gens affluèrent en masse devant la porte de la maison.
0: Ce petit commerce fonctionna si bien que Jack et sa mère gagnèrent suffisamment d'argent pour vivre non pas une vie, mais 10 vies.
2: La belle et grande demeure devint un palais luxueux. Ils avaient tant d'argent que la mère engagea une cuisinière,
0: un jardinier,
2: un chauffeur
3: et même un domestique du nom de Georges.
1: Mon petit Jack, oh, quel paradis! Regarde, nous avons tout!
2: Et surtout, la misère est loin, très loin derrière nous. Et c'est grâce à toi et à moi.
1: Si seulement ton père était là avec nous, mais c'est...
3: Si tu termines cette phrase, je hurle!
0: D'un bond, Jack se leva et partit dans son immense chambre qui était pleine des choses qu'il avait achetées.
2: Jack était si riche qu'il ne faisait plus rien de ses journées. Alors l'ennui se mêla à la colère.
4: Tu t'ennuies ?
5: Je comprends.
4: Je me suis
5: dit. Il s'ennuie.
6: Tu n'as pas très envie qu'il s'ennuie.
5: Je vais revenir. Tadam, me revoilà.
3: J'ai pas envie de te voir.
6: Pas vrai.
5: Si je suis là.
6: C'est parce que tu le veux.
2: Jack regarda la créature. Des larmes lui montèrent immédiatement aux yeux.
0: Jack sentait bien qu'il était en colère car trop de choses lui manquaient.
2: Des choses qu'il ne pouvait pas échanger contre de l'or.
0: La seule chose qu'il trouva pour faire taire cette colère, c'était la peur. Alors il irait voir la peur. Et la peur se trouvait là-haut, au-delà des nuages.
5: N'y retourne pas, Jack.
6: Tu sais que tu ne reviens pas.
5: Elle te l'a dit.
6: L'ogresse te l'a dit.
2: Jack n'écoutait plus la créature.
0: Il était déjà parti acheter des parfums qui sentent fort pour cacher son odeur d'humain.
2: Et s'approcher au plus près de la peur.
6: Ne fais pas ça, Jack!
0: Jack se tenait devant le haricot.
2: Il savait que c'était son dernier voyage.
7: Et d'après mes calculs, le prochain épisode devrait donc être le dernier épisode. L'instant est solennel, et si j'avais une trompette en or pour marquer le coup, je jouerais un air comme ça. Ouais.
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3: Et coucou les petites curieuses et les petits curieux, par ici la Monnaie.
4: Bonjour, je m'appelle Anatole, j'ai 8 ans et demi et je voudrais savoir pourquoi sur certaines pièces étrangères il y a un trou au milieu. Merci.
3: Et Bruno Collin est là pour te répondre, mon cher Anatole, historien spécialiste de la monnaie. Alors, pourquoi sur certaines pièces étrangères, il y a un trou au milieu ? C'est dans quel pays ?
5: D'abord, je félicite Anatole pour son sens de l'observation, parce qu'effectivement, c'est moins fréquent aujourd'hui. Ça existait surtout en Asie, en fait, au départ. En fait, il y a plusieurs raisons, puisque c'est sa question, pour lesquelles on trouve des monnaies avec un trou au milieu. Les plus anciennes de l'histoire sont des monnaies chinoises. À partir du 3e siècle après Jésus-Christ, les Chinois utilisent une monnaie en bronze, qui est une monnaie ronde avec un trou carré en son centre et puis des inscriptions. Ce qu'on appelle un wuzhou et plus tard on appelait ça une sapec. Dans ce trou carré, on pouvait passer un cordon qui servait à la fois à les transporter et en même temps à les compter. Ce qui correspondrait aujourd'hui à une liasse de billets. Donc ça s'appelait une ligature. Donc vous enfiliez sur ce fil un certain nombre de...
3: 10 par exemple, voilà.
5: C'est ça. Okay. Mais pourquoi ce trou et pourquoi un trou carré ? Tout d'abord, ces pièces sont porteuses d'une symbolique cosmologique. La forme ronde évoquait la Terre et le trou carré, le ciel. Donc, elles symbolisent un équilibre et une harmonie. Deuxième chose, ça c'est beaucoup plus pragmatique, ces monnaies en bronze étaient fondues dans des moules. Et lorsque le métal était refroidi, les bords de ces monnaies présentaient des défauts parfois très coupants. Donc, il fallait les renier, les limer. Mais pour les rendre parfaitement rondes, on les enfilait par leur trou central dans une barre de métal qui était de section carrée, ce qui permettait d'en limer une grande quantité d'un coup. On ne les faisait pas une par une, on les faisait tout ensemble. Et pourquoi cette section carrée ? C'est tout simple, c'est que si elle avait été ronde au lieu d'avoir été carrée, les monnaies tourneraient autour et dans ce cas-là, on ne pourrait pas les limer. Donc voilà pourquoi elles étaient carrées.
3: Mais alors ça, c'était au 3e siècle, oui. Vous dites, c'était il y a longtemps. Il y en a aujourd'hui
5: tout
3: encore.
5: Tout à fait. Deuxième exemple que je voulais vous donner, c'est certaines pièces du XVIIe, XVIIIe siècle qui présentent des trous, souvent ronds, mais pas toujours. Et on en trouvait au Canada et en Australie. Par manque de petites monnaies, en fait, les autorités de ces régions avaient décidé de faire percer ces grosses monnaies d'argent, souvent espagnoles, pour récupérer des petits fragments de métal et en faire des divisionnaires. C'est-à-dire, au lieu d'avoir une seule grosse monnaie, si vous n'aviez pas de petite monnaie pour rendre la monnaie, eh bien, on coupait des petits bouts. Voilà, on prenait des petits bouts. Et troisième possibilité, et là, c'est une possibilité bien française, mais qui a été utilisée dans d'autres pays. Au début du XXe siècle, la monnaie de Paris procède à des essais de fabrication de monnaie dans des métaux non précieux, parce qu'ils sont moins coûteux et qu'ils s'usent beaucoup moins vite. Avec la guerre de 14-18, ça va accélérer le processus parce que les métaux précieux vont disparaître et vont être récupérés pour la guerre. Et donc, on utilise des alliages comme le maïchor ou le cupronickel.
3: Le quoi ?
5: Le cupronickel, c'est-à-dire un alliage.
3: Et le maïchor ?
5: Le maïchor, voilà, c'est un alliage. Le problème, c'est que ces pièces ont un aspect qui les fait ressembler à de l'argent. Donc, les gens, jusqu'à 1914, utilisaient des pièces en or, en argent et en cuivre. Donc, ils voyaient bien or, doré, argent, argenté et cuivre, voilà. Et ces nouvelles pièces, elles ont un aspect qui les fait ressembler à l'argent, ce qui pourrait favoriser les escroqueries. C'est-à-dire qu'on va vous donner une pièce en alliage, qui ne vaut rien du point de vue métallique, et en vous faisant passer ça pour de l'argent. Donc pour éviter que les gens se fassent escroquer, on fait un trou au milieu, ce qui signifie, attention, ces monnaies ne sont pas en argent. Elles ont disparu complètement en France avec la Seconde Guerre mondiale, mais on les retrouve encore dans certains pays qui utilisent ce système.
3: Et alors, quel pays aujourd'hui, là, au XXIe siècle, utilise des pièces avec des trous au milieu ?
5: Alors, c'est surtout dans des pays asiatiques, mais ce sont des fabrications qui sont relativement rares. C'est plus tellement à la mode, les pièces avec un trou au milieu. Mais ça existe encore.
3: Et moi, je me souviens, quand j'avais votre âge, les enfants, de pièces trouées en Espagne, les pesetas. Mais ça, c'était avant l'euro. 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

0: Oui, bon, hé. T'as regardé sous le lit, là?
1: Pas précisément, non. Mais j'y vais immédiatement.
2: Tu me fais tourner la

0: 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Allez, on s'écoute une petite bestiole.
1: Quelle bestiole as-tu choisi ?
2: Ah, je trouve pas. J'ai besoin d'un autre indice.
1: Ça y est, j'ai trouvé. C'est le bruit de la langue du fourmilier qui farfouille.

0: Prends ton chapeau, une gourde et des chaussures hautes. On file en Amérique du Sud. Notre bestiole se déplace le jour, mais lorsqu'il y a trop d'humains et de chiens aux alentours, certains préfèrent dormir la journée et sortir la nuit pour ne pas être dérangés. Salut, grand fourmilier! Qu'est-ce que tu bricoles dans la forêt?
1: Je cherche à manger. Mais je vais plutôt aller faire un tour dans la savane. Les fourmis sont bien plus tendres qu'ici.
0: Notre grand fourmilier est myrmécophage. Ça veut dire qu'il mange des fourmis. Myrmécophage. C'est du grec ancien, myrmex pour fourmi et phagos pour mangeur. Myrmécophage, mangeur de fourmis.
1: Parfois, je suis pas contre un petit termite, mais les fourmis, miam miam, c'est tellement bon. En fait, je suis un insectophile qui adore les fourmis.
0: Dis donc, elle est impressionnante ta queue. Elle te gêne pas? Elle est si longue et poilue qu'elle doit s'accrocher tout le temps partout, non?
1: Pas du tout. Au contraire, c'est ma fierté, mon panache.
0: La queue du grand fourmilier mesure presque un mètre. Elle est si touffue qu'on dirait une crinière de lion.
1: Tu sens?
0: Non, rien de particulier.
1: Ah, pardon, j'oubliais. Tu n'as pas cette capacité de sentir aussi bien les odeurs que moi. Tu as peut-être un cerveau plus gros que le mien, mais ton odorat est moins performant. Tu ne sens vraiment rien, là?
0: Ah non, désolé. Qu'est-ce que je devrais sentir?
1: Oh, ça craint grave!
0: Mais qu'est-ce qui craint? Tu m'inquiètes.
1: Ça craint de chez craint. Au feu!
0: Où ça, le feu? Mais c'est quoi tout ce bruit?
1: La forêt brûle! Les animaux fuient! Faut qu'on s'arrache!
0: Ça y est, je sens le brûler.
1: Tais-toi et cours!
0: Hé, hey, mais tu galopes drôlement vite quand tu veux!
1: Quand il faut, il faut! Allez, on va aller se protéger dans la rivière! Fonçons! Faut y être avant le feu! Vite!
0: C'est certainement un incendie volontaire. Les hommes mettent le feu à la forêt pour brûler les arbres. Ensuite, lorsqu'il ne reste plus rien, ils sèment du soja, des palmiers ou autre chose. Ils font ça car les plantes grandissent plus vite grâce aux cendres. Elles leur servent d'engrais. Mais en détruisant la forêt, c'est le lieu de vie des animaux sauvages que les hommes détruisent.
1: La rivière n'est plus très loin.
0: L'incendie se rapproche. La lumière est rouge et il pleut des cendres. Accélère, grand fourmilier!
1: T'es marrant, toi! T'as vu mes jambes? Je suis un marcheur, pas un sprinteur, moi! Et puis, vas-y! Essaie d'avancer sur tes poignets!
0: Tu cours sur les poignets, là?
1: Ben oui! C'est pour protéger mes griffes! Surtout la plus longue, celle du troisième doigt, pour éviter de les abîmer en touchant le sol! Alors, je plie mes pattes et ce sont mes poignets qui me servent de point d'appui! Ouah! De ouf! Ah non! Il pleut des branches enflammées, maintenant!
0: Ta queue, fourmilier!
1: Quoi, ma queue?
0: Bah, une branche incandescente y a mis le feu. Les poils du bout sont en train de cramer.
1: Ah, ma belle queue! Mon panache est devenu flambeau! Vite! La rivière! Sauvés! Nous sommes sauvés! Ouah, trop de la balle!
0: Notre fourmilier est bon nageur. Bon, il nage avec les pattes avant, un peu comme un petit chien, mais c'est efficace.
1: Maintenant, on est en sécurité. Le feu ne traversera pas la rivière, elle est trop large.
0: Tiens, c'est quoi ce gros animal qui traverse aussi la rivière? On dirait, oh malheur, un jaguar.
1: Je n'ai pas une bonne vue, mais je l'ai senti, Denis. T'es sympa de t'en soucier, mais il n'y a pas à s'inquiéter. Il fait comme nous. Il fuit et essaie de sauver sa peau. Crois-moi, en ce moment, il pense à autre chose qu'à me dévorer. Ah, voilà l'autre berge. Sortons de l'eau. Allez, hop. Essorage du corps.
0: Hey, tu envoies de l'eau partout.
1: Il faut bien que je me sèche. Avec l'eau que j'enlève en me secouant, ça ira plus vite. J'espère que mon panache n'a pas trop perdu de poils. Oh, j'ose pas regarder. Denis, j'ai perdu beaucoup de poils.
0: Un peu. Pas trop, mais un peu quand même.
1: Vas-y, dis-le. Je suis chauve.
0: On ne peut pas être chauve de la queue. Regarde-la, tu verras.
1: Oh my god, je suis défigurée de la queue, j'ai trop le seum. Oh la vache, j'ai pris cher. Oh, c'est nul, c'est trop nul, on dirait une queue d'opossum. Et avec tout ça, j'ai même pas mangé. Ça sent la prairie et les herbes hautes. Waouh, le kiff! La savane est proche.
0: Le feu n'a pas traversé la rivière, mais sa chaleur étouffante se ressent encore. Notre myrmécophage est à peine sorti de la forêt qu'il a déjà repéré une fourmilière.
1: Miam, miam, miam, en voilà une comme je les aime. Facile à ouvrir et occupée par de délicieuses petites fourmis goûtues et craquantes. Pas comme ces fourmis manioc féroces et trop acides. Pouah, oh. Parfait. Encore quelques larmes. Un bon coup de griffe bien placé. Et à moi le festin.
0: Tu pleures ? C'est à cause de ton bout de queue brûlé ?
1: Mais non, je ne pleure pas. Je verse des larmes. C'est pas pareil. Je ramollis la terre avec mes larmes avant de taper dans la fourmilière. Bon, tu m'excuses. Hein. Après toutes ces émotions, j'ai les griffes qui me démangent.
0: Sa grande griffe mesure près de 10 cm. Ça va faire du dégât.
1: Mais what ? Oh ! D'habitude, en un coup, c'est ouvert. C'est quoi le problème ? Mes griffes sont bien affûtées, mes vertèbres bien en place, mes pattes bien raides. Tout est nickel pourtant. Allez, go ! Deuxième essai. C'est quoi cette terre indestructible ? T'es sérieuse, la fourmilière, là ? Je ne donne jamais plus de 2 coups de griffes d'habitude. Oh, je suis sûre que j'ai perdu de la force à cause de ma queue carbonisée.
0: Mais non, c'est juste que la chaleur de l'incendie a asséché et durci la terre. Pleure encore un petit coup pour la ramollir.
1: C'est ça. Allez hop, tu vas voir de quelle griffe je me chauffe, moi. C'est qui le king of the fourmilier, hein? Allez, à table!
0: Ah ouais! Pour manger, le fourmilier enfonce sa longue langue dans le trou qu'il vient de faire. Une fois qu'il sent que les fourmis sont bien engluées, il ramène sa langue toute chargée dans sa bouche, les avale, puis renfonce sa langue dans le trou. Elle peut faire un aller-retour toutes les 3 secondes. Une vraie langue de compète. Elle mesure au moins 50 cm de long, la taille d'une baguette de pain. Hé, grand fourmilier, prends le temps de bien mâcher tes insectes. Tu vas faire une indigestion.
1: Je veux pas mâcher. J'ai pas de temps.
0: Le fourmilier n'a peut-être pas de dents, mais il possède une sacrée machine à broyer. Une fois qu'il a ramené sa langue pleine de fourmis dans la bouche, il les écrase contre son palais et ses joues, les malaxe dans son estomac et les moue contre les petits grains de terre qu'il a aussi avalés. T'as déjà fini ?
1: Ben oui, je gère les stocks. Si à chaque fois que je me nourris, j'avale toute la colonie, il va rester que des fourmilières fantômes. Et vu que je ne mange que des fourmis, je dois en laisser assez pour qu'elles se reproduisent et reconstituent mon stock de nourriture. Si les fourmis disparaissent, alors je disparais aussi. Logique.
0: Voilà un myrmécophage bien avisé.
1: Je suis quand même bien dégoûtée pour ma queue.
0: Oh, ça va, ça se voit pas trop.
1: On voit que c'est pas à toi que ça arrive. La saison des amours va commencer. Comment tu veux que je séduise une femelle avec un truc pareil ? J'avais le plus beau panache de la pampa. Et me voilà avec une balayette.
0: N'exagère pas.
1: Mais j'exagère pas. Pour un animal solitaire, les rencontres sont parfois rares. Il ne faut pas les rater. Oh là. Bon, bah, je vais faire une sieste, tiens. Ça m'a collé le bourdon. Salut l'humain.
0: Salut grand fourmilier. Pour se protéger pendant qu'il se repose, le grand fourmilier se creuse une petite cuvette. Il s'y allonge, se blottit dans le trou et rabat sa longue queue sur son corps, comme une couverture. Laissons-le s'assoupir. Après tant d'émotions, il l'a bien mérité. À son réveil, notre bestiole aura retrouvé la pêche. Et qui sait peut-être même que son panache, devenu un peu différent de celui des autres mâles de son espèce, le rendra encore plus séduisant. Pendant cette aventure, nous avons entendu le mot myrmécophage. Est-ce un animal qui mange des fourmis, des enfants sages, le nom d'une tarte aux myrtilles? Bien sûr, c'était un animal qui mange des fourmis. Ah, on a eu très chaud avec ce fourmilier, mais c'était bestiolement génial.
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0: Merci France Inter. Viens, on rigole.
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3: Bonjour, je m'appelle Lysiane, j'ai 9 ans et j'habite à Strasbourg. Je vais vous faire une blague de Mortel Adèle. C'est Magnus qui demande à Adèle, c'est quoi ta religion ? Adèle lui répond, j'ai beaucoup réfléchi et je pense que je suis bouddhiste. Parce que je passe tout mon temps à bouder dans ma chambre.
4: J'adore les bêtises.
5: Trop bien cette blague.
6: Ah, attends, celle-là, elle a l'air vachement bien.
7: Je m'appelle Margot, j'ai 8 ans dans 6 mois. Et j'ai une blague à vous raconter. Pourquoi les vaches ne parlent-elles jamais ? Parce que sur le panneau, c'est écrit « La ferme ». Au revoir, salut l'info.
8: Bonjour, je m'appelle Dorian. J'ai 9 ans et j'habite à Champagneux. J'ai une blague pour salut l'info. Qu'est-ce qui fait toin-toin ?
6: Qu'est-ce qui fait toin-toin ? Eh bien, moi, je ne sais point-point.
8: Un tanard ? Merci, au revoir.
1: Elle est rigolote, celle-là.
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0: Coucou.
1: Coucou.
0: Tu es là? Tu m'entends? Alors, ouvre grande tes oreilles, je vais te raconter une histoire. Une histoire qui est arrivée à Toudou, mon doudou. Toudou chez le docteur. Toudou, mon doudou, est tout mou, tout chou, tout fou. Il me suit partout. Tiens, le voilà. Aujourd'hui, c'est le jour de la visite médicale.
2: Oh !
0: On dirait que je suis le docteur. Tu veux bien jouer avec moi, Toudou ?
2: Oh !
0: Toudou, bah quoi ? Tu as peur ? Mais il n'y a vraiment pas de quoi avoir peur, Toudou. Le docteur, ça ne fait pas mal du tout. Je vais t'examiner pour savoir si tu grandis bien et si ton corps va bien. C'est tout. Ne bouge pas, Toudou. Je vais te mesurer. Oh là là, comme tu es devenu grand, mon doudou. Allez, monte sur la balance, je vais te peser. Très bien. Très bien, je note. Maintenant, on va écouter ton petit cœur de doudou. Quel joli cœur tout doux. On dirait de la musique. Et toi, tu as déjà entendu battre ton cœur? Toudou, ouvre grande la bouche, s'il te plaît. Je vais regarder ta gorge. Tire la langue. Oui, c'est bien. Et fais... Bravo, Toudou, mon doudou. Tu as une jolie petite langue toute rose. Est-ce que tu peux tousser maintenant? Ça, c'est une belle toux. Merci. Je le note. Qu'est-ce que je dois encore examiner? Ah, tes oreilles. Oh, mais ton oreille est décousue. Il faut mettre un pansement. Et fais-moi voir ta patte qui fait un drôle de bruit. Tu peux bouger ta patte? Je vais te masser un peu la patte avec une pommade magique spéciale doudou. Voilà, tout doux. Ça devrait aller mieux comme ça. Tu es vraiment en très bonne santé, mon doudou. Oh, j'avais oublié. Il faut te faire un vaccin.
2: Une petite tortue. Une petite tortue. Pointue. Pointue. Doudou. Doudou.
0: Je comprends, Toudou. Tu as peur de la piqûre. Alors tu as besoin de tes mots doudou parce que ce sont les mots qui te font du bien. Et toi, est-ce que tu as aussi des mots qui te donnent du courage quand on te fait une piqûre? Allez, Toudou, c'est bientôt fini. Allonge-toi gentiment, ça ne va pas durer longtemps. Ça va peut-être te piquer un peu. Je désinfecte. Et... pique ! C'est déjà fini. Bravo, Toudou. Tu es le plus courageux des doudous. Tu n'as vraiment peur de rien. Viens, je vais te faire un gros câlin. Et toi ? Est-ce que tu aimes bien aller chez le docteur ? Ou est-ce que tu as peur ? Et maintenant, c'est l'heure de danser. Avec tes pieds, avec tes mains, avec ta tête ou avec ton nez.

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2: Et coucou les petites curieuses et les petits curieux, cœur sur vous.
3: Bonjour, je m'appelle Anou, j'ai 8 ans. Je voulais savoir à partir de quel âge nous commençons à aimer.
2: Oh mais quelle jolie question Anou, qu'à partir de quel âge commençons-nous à aimer? Olivia Benamou, vous qui êtes psychologue, y a-t-il seulement une réponse?
4: Alors effectivement, il n'y a pas de réponse scientifique à cette question très importante. Mais une première réponse se trouve peut-être dans le fait de définir ce que nous entendons par le fait d'aimer. On peut dire qu'il existe plusieurs sortes d'amour. Celui d'abord que nous recevons de nos parents, de nos grands-parents, des adultes qui s'occupent le plus de nous en général. Il y a aussi l'amour de nos frères et sœurs avec qui nous grandissons. Et puis, il y a celui de nos amis, ceux qu'on rencontre à l'école, et de toutes les personnes que nous allons rencontrer tout au long de notre vie et avec qui nous tissons des liens. L'amour des parents, c'est le premier dont nous faisons l'expérience. Et on peut dire que c'est avec nos parents que nous apprenons à aimer. L'amour de nos frères et sœurs, c'est aussi très important. On peut les aimer et les détester en même temps, car il peut s'accompagner aussi de jalousie, de rivalité, ce qui provoque pas mal de disputes.
2: Ouais, que les frères et sœurs qui ne se sont jamais disputés nous appellent, franchement.
4: Mais ce n'est pas parce qu'on se dispute que l'on ne s'aime pas. Et puis, lorsqu'on commence à découvrir la collectivité, à la crèche par exemple, quand on est tout petit, et ensuite à l'école, maternelle et primaire, on fait plein de rencontres avec les autres pour qui on peut éprouver plein de sentiments, allant par exemple de la peur à l'amitié en passant par un amour très fort. Si ta question porte sur le fait de savoir à partir de quel âge on peut tomber amoureux, eh bien je dirais que cela peut arriver très tôt dans la vie. On n'a pas besoin d'être adulte pour éprouver des sentiments très forts pour quelqu'un d'autre. Et parfois, il est même difficile de faire la différence entre l'amour et un sentiment d'amitié très profond pour quelqu'un avec qui on rit beaucoup, avec notre meilleur ami, avec qui on aime jouer et s'amuser, quelqu'un aussi qui peut nous consoler quand on est triste. Bref, on peut tomber amoureux très jeune de quelqu'un dont on sent qu'il ou elle nous comprend et avec qui on a envie d'être le plus souvent possible. Il y a de l'amour, finalement, dans toutes les relations, mais qui s'exprime différemment selon les personnes. Et il n'y a pas d'âge pour aimer, être aimé et avoir envie de l'être.
2: Donc on peut le faire très jeune et aussi on peut le faire très vieux, vous confirmez?
4: Exactement. Il n'y a pas d'âge de péremption pour l'amour.
2: Et ça, c'est quand même beau. Salut les matelots!
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L'après-midi. Salut, petites oreilles. Dans cet épisode, tu vas entendre la musique de l'après-midi. Une musique qui sent bon les crêpes au sucre et le sirop de grenadine. Alors, garde une petite place dans ton ventre, on va se régaler. Aujourd'hui, c'est mercredi. Octave adore le mercredi. Ce jour-là, il déjeune chez sa voisine Mélo. Et au menu, il y a toujours des frites. Trop bon ! C'est la fête !

Quand Octave se réveille, c'est presque l'heure du goûter. Et s'il faisait des crêpes ? Mélo est partante, elle adore les crêpes. À toi de jouer. Aide Octave et Mélo à faire une bonne pâte à crêpes en touillant avec eux le lait, la farine et les œufs. Tu fais comme si tu avais une grande cuillère en bois dans les mains. Et tu tournes, tu tournes, tu tournes dans un sens. Et puis dans l'autre. Et on touille, et on patouille, et on retouille. On y va, de bon cœur. Attention aux grumeaux. Allez, on touille dans un sens. Et puis dans l'autre. On touille, et on ratatouille. On recommence dans un sens. Et dans un autre. Allez, on touille, on patouille, on retouille, on ratatouille. On y va, on y va. Super. La pâte est prête. Mais il faut la faire reposer un peu. En attendant, Octave et Mélo sortent les gommettes, les coloriages, les feutres, la pâte à modeler. Il y en a partout. Oh, et puis finalement non. Ce sera une course-poursuite dans tout l'appartement.

L'après-midi se termine autour d'une bonne crêpe. Au sucre pour Mélo, au chocolat pour Octave. Et deux grands verres de grenadine avec ça. Elle est pas belle la vie ?

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3: Et comme on a toujours besoin de rigoler dans la vie, voici quelques bonnes blagues et devinettes.
4: Bonjour, je m'appelle Louis, j'ai 6 ans et bientôt 7 ans. J'habite à Toulouse et je vais vous raconter une blague. Quelle est la femme du condor ?
3: Je sèche. Voilà mon secours.
4: Le lit, parce que c'est la condor.
5: Je la connaissais pas celle-là et je valide.
6: Bonjour, je m'appelle Nina, j'ai 9 ans et j'habite à Nantes. J'ai une blague pour vous. Quel animal a 3 bosses ?
3: Dur encore.
6: Un chameau qui s'est cogné la tête. Au revoir.
7: Bonjour, je m'appelle Marius, j'ai 6 ans et j'habite à Figeac. J'ai une blague pour vous. Comment reconnaît-on un citron dans une manifestation ? C'est le seul qui fait de grands S. Au revoir.
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0: Bonjour petits et grands scientifiques de France Musique. Il vous a peut-être déjà réveillé le matin avec son chant puissant. C'est un animal bruyant mais fascinant. Vous voyez de qui je parle ? Pourquoi et comment le coq chante-t-il ? C'est la nouvelle question du labo. C'est parti SOSO ! Direction la planète Nature !
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0: Merci SOSO. Ça vous est déjà peut-être arrivé. Vous dormez tranquillement à la campagne, bien au chaud, sans un bruit de voiture, sans klaxon ni camion poubelle.

0: vous rêvez? C'est doux et agréable? Quand tout à coup, résonne le chant du coq. Ah, le réveil est difficile. Alors vous tentez de vous rendormir. Mais il continue, le bougre. Le coq chante sans se soucier de vous, sous la couette, de vos rêves ou de vos vacances à la campagne. Le jeune gallinacé...
1: Gallinacé, famille d'oiseaux dont font partie la poule, la dinde ou le faisan.
0: Ce jeune gallinacé, donc, a du boulot. Il a pour mission de réveiller la campagne et la basse-cour. Mais alors, pourquoi chante-t-il comme ça de si bon matin? Comme de nombreux oiseaux, le coq aime chanter au matin, pour être certain d'être entendu. Sa voix résonne bien davantage de bonheur et peut ainsi traverser la campagne sans autre bruit qui pourrait perturber le voyage de son chant. Et depuis longtemps, le lien entre le lever du soleil et le chant du coq fascine.
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0: On raconte une histoire très intéressante dans la mythologie grecque qui concerne le coq. C'est le destin du jeune Alectryon. Arès, le dieu de la guerre, donne pour mission au jeune homme de surveiller la porte alors qu'il passe la nuit avec Aphrodite, la déesse de l'amour. Mais Aphrodite est mariée, il se voit donc en cachette, les coquins. Arès demande à Alectryon de le prévenir avant l'arrivée du soleil. Le problème, c'est qu'un matin pas fait comme un autre, Alectryon reste endormi. Arès et Aphrodite sont surpris ensemble dans le même lit. Le pauvre jeune homme, qui n'a rien demandé, se prend alors la colère d'Arès en pleine figure. Et il transforme Alectryon en coq pour qu'il n'oublie jamais d'annoncer l'aube et donc le lever du soleil. Une histoire de fou. Et dans la mythologie, le coq est aussi l'un des symboles d'Hermès. Fils de Zeus, Hermès est un messager. Il fait le lien entre le monde des femmes et des hommes sur Terre et le monde des dieux.
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0: Avec la mythologie, mais aussi les nombreuses histoires que l'on raconte sur le coq à travers le monde, on a très longtemps pensé que celui-ci débutait son chant lorsqu'il percevait que les tout premiers rayons du soleil allaient montrer le bout de leur nez. Pourtant, ce n'est pas si simple. Il y a une dizaine d'années, une étude très intéressante a été réalisée à l'université de Nagoya, au Japon. Les chercheuses et les chercheurs ont placé plusieurs coqs dans des espaces clos. Première étape de l'expérience, l'alternance jour-nuit. Au cours des 24 heures de la journée, on a exposé les coqs à la lumière pendant 12 heures et au noir pendant les 12 heures restantes. Cette première phase a duré environ 2 semaines et on a pu constater que les coqs chantaient environ 2 heures avant que la lumière ne soit allumée. Finalement, un peu comme ils le font dans la nature. Les 15 jours suivants, les coqs sont restés totalement dans l'obscurité chaque heure de la journée. Allaient-ils chanter tout de même, même dans le noir? Eh bien, étonnamment, oui. Et ce qui est fou, c'est qu'ils débutaient leur chant quasiment à la même heure que les 15 jours précédents. Mais alors, qu'est-ce que cela signifie? Eh bien que les coqs ne sont pas forcément influencés par la lumière du jour naissante ou mourante, mais qu'ils ont plutôt une sorte d'horloge interne avec des cycles qui alternent entre repos
3: « Oh, je vais faire un gros dodo, moi !»
0: et des périodes où ils sont bien réveillés et au cours desquelles ils chantent. Finalement, c'est un peu comme nous, les humains. Notre vie est réglée sur 24 heures, au cours desquelles on alterne entre état de veille et de sommeil. C'est ce que l'on appelle le rythme circadien. Mais ce n'est pas tout. Nous avons tendance à penser que le coq chante seulement le matin. Or, il chante toute la journée, plus ou moins fort, plus ou moins régulièrement. Et pourquoi le coq chante-t-il alors? Eh bien, comme souvent chez les animaux, il chante pour délimiter son territoire et donc rappeler qu'il est là et qu'aucun concurrent ne sera accepté chez lui.
4: Oh mec, tu fais demi-tour tout de suite, ok?
0: Car le chant du coq est aussi une manière de séduire les femelles, donc les poules. Vous entendez? En musique, le caquettement des poules a été magnifiquement mis en valeur par le compositeur Jean-Philippe Rameau, avec cette pièce ici au clavecin intitulée tout simplement « La poule ». Mais alors, comment les coqs s'y prennent-ils pour chanter? Eh bien, comme un oiseau, grâce au syrinx. Une petite boîte à musique qui se trouve dans la trachée du gallinacé, à l'endroit même où les deux conduits respiratoires de l'oiseau se rejoignent. Le ou la syrinx, on peut dire les deux, est composé de cartilages et de membranes qui vibrent sous l'effet de l'air. C'est là qu'est créé le son. Tout un réseau de muscles permet à l'oiseau de faire bouger le syrinx et donc de pouvoir contrôler la hauteur des notes ou le volume sonore. Et d'ailleurs, on voit bien lorsqu'il chante que le coq envoie de l'air puissamment et tend son cou pour projeter le son le plus fort et le plus loin possible. C'est une technique qu'il apprend très jeune. Généralement, le jeune coq fait ses premiers essais à l'âge de 3 mois. D'ailleurs, écoutez, ici, ce sont les poussins, représentés en musique par Moussorski dans les tableaux d'une exposition. Le poussin mâle doit s'entraîner pour s'affirmer de plus en plus et être en pleine capacité de sa voix entre 6 et 9 mois après sa naissance. Et ainsi pouvoir reproduire le célèbre cocorico. D'ailleurs, en France, on dit que le coq chante, coqueline, ou tout simplement qu'il fait cocorico. Mais ce qui est drôle, c'est que chaque pays dans le monde a sa propre interprétation du chant du coq. Par exemple, les Allemands préfèrent dire « kikeriki » et les Anglais « cock-a-doodle-doo ». Le cocorico est très présent en France, notamment dans les stades de foot ou de rugby. Depuis plus de 100 ans, il est sur les maillots de la Fédération française de foot. Il représente la puissance et la vigueur. Mais le lien entre les Français et le coq vient surtout d'un jeu de mots. En latin, gallus signifie à la fois gaulois, mais aussi le coq. Ce qui faisait bien rire les Romains à l'Antiquité. Ah, ils sont fous, ces Romains. Allez, SOSO, laissons les coqs tranquilles, ils n'aiment pas être embêtés. Et entre nous, soit dit, j'en ai toujours eu peur. Hein. Filons vite au labo. Et à la prochaine, petits et grands scientifiques de France Musique.

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3: Et coucou les petites curieuses et les petits curieux.
4: C'est nous qui avons pris les commandes des petits bateaux.
3: À l'avantage !
5: Bonjour, je m'appelle Camille, j'ai 8 ans si on additionne les chiffres de mon âge. Et je voudrais savoir, qu'est-ce qui vous énerve le plus, tiens ?
4: Merci pour ta question, Camille.
6: Ce qui m'énerve, c'est quand on écrase les insectes et quand on jette des choses dans la mer.
7: Ce qui m'énerve plus, c'est que mes parents, ils sont toujours dans la téléphone.
8: Quand je leur montre un dessin ou quand je leur parle, déjà quand je leur parle, ils écoutent pas. Ils disent oui, oui, alors qu'ils ont encore le nez sur le téléphone. Et pour le dessin, c'est pareil, quand je leur demande qu'il est beau, ils me disent oui, oui, alors qu'ils ont même pas regardé.
9: Parce qu'ils parlent des choses importantes. Pas plus importante que ses enfants, je crois pas.
5: Et bim, bien dit. Quoi d'autre ?
10: Ils disent tout le temps qu'on doit se dépêcher.
11: Moi, ce qui m'énerve, c'est les gens qui fument.
5: Et les grands, alors justement, vous les entendez parler de quoi en ce moment ?
12: Sur le travail, ils se disent « Oh mince, il faut encore que je me fasse ça. Oh là là, ça me saoule. » Et après, ils peuvent s'énerver et après enchaîner sur les gros mots. Et aussi sur les sujets de l'argent ou « Oh mince, on a une rançon, on doit payer quelque chose pour notre appartement. »
5: Rançon plutôt qu'emprunt, j'adore.
12: Parce que les mots d'adultes, on les comprend pas très bien.
5: Genre quoi ?
12: Il y a pas longtemps, là, je me suis demandé qu'est-ce que ça voulait dire « abolition ». Je sais pas comment, qu'est-ce que c'est « opinion ».
5: Ah, abolition et opinion. Tiens, on va le prévoir bientôt dans les petits bateaux, alors. Et les autres questions que vous vous posez en ce moment, vous, c'est quoi ?
13: Je veux savoir pourquoi ça existe les dictateurs et pourquoi ils les mettraient pas en prison et pourquoi il y a des gens qui veulent faire la guerre
14: ou veulent conquérir des territoires.
15: Moi, j'aimerais poser la question pourquoi les pauvres, ils sont dans la rue et personne ne les aide vraiment ? Pourquoi on voit encore énormément de personnes dans la rue ?
5: Bon, et alors, comment est-ce qu'on peut aller mieux, les enfants, là ?
16: Que la magie existe ! Moi, j'aimerais qu'on va à l'école quand on veut et qu'à l'école, il y ait toujours tout ce qu'on veut. Qu'on fasse plus d'arts plastiques, qu'on fasse plus de sport et qu'à la cantine, ce soit meilleur.
5: Miam, miam, allez, et puis vive la magie. Et merci à vous, Binta, Noé, Émilie, Rima, Davoud, Cléa, Aileen, Mohamed, Nassim, Beya, Manon, Lorelai et Billy de Strasbourg, Marseille et Paris. Et
0: salut les matelots.
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0: dirait doudou. Elle a une odeur, on dirait un doudou. Un doudou bien plus doux que tous les doudous que j'ai jamais connus au monde. Et pourtant, Dieu sait s'il y a des doudous dans ce monde. Des doudous très doux,
1: des doudous câlins,
0: des doudous chagrins très doux, doux. 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
1: Quelle bestiole as-tu choisi ? Ça ressemble au bruit qu'on fait quand on boit un sirop à la paille. Je parie sur un insecte suceur de sang. C'est ça, le pou. Ce minuscule insecte de 2 à 4 mm, la taille d'un gros grain de sable, vit uniquement sur nos têtes d'humains. Il faut de très bons yeux pour le voir, d'autant qu'il prend la couleur des cheveux qu'il habite, ce qui le rend quasiment invisible. Protégeons notre tête avec une charlotte, prenons une loupe, une lampe de poche et zou ! Allons chercher des poux.

0: Qu'est-ce que j'adore ça, le sang. J'aime tellement ça que c'est ma seule nourriture. Allez, à la popote. Opération piqûre.
1: Oh, il est là, sur cette tête d'enfant. Pour trouver des poux, rien de mieux que la cour de récréation. Car les enfants en attrapent plus facilement que les adultes. Il suffit que leur tête touche une autre tête et que leurs cheveux touchent d'autres cheveux et c'est parti pour la contamination. Et ça arrive très souvent quand ils mélangent leurs manteaux, leurs écharpes ou pire, leurs bonnets.
0: Ce sang était bon. Je m'en lèche les pinces tellement c'était succulent.
1: Le poux s'accroche fermement sur un cheveu grâce à ses 6 pattes. Elles sont bien trapues et chacune d'entre elles se termine par une énorme griffe capable de se replier et de former une pince bien solide pour se cramponner. Il possède aussi 2 antennes, un corps mou tout aplati. Mais contrairement à ce qu'on croit, il ne vole pas. Impossible. Il n'a pas d'ailes. Il ne saute pas non plus. Mais il rampe très bien. Là, il vient juste de finir son repas. Ça se voit à son ventre tout rouge, rouge sang.
0: Oh. Ah non, ça commence. Alerte, alerte. Attention, nouvelle tentative d'expulsion. Au cerveau. Les humains cherchent encore à nous mettre dehors. Hé, hey, les humains! Faut arrêter avec vos bombes! Ça fait peut-être marcher le commerce, mais ça ne sert à rien. Je ne partirai pas! Cette tête d'enfant sur laquelle je me suis installée, c'est toute ma vie. J'y suis, j'y reste.
1: Le poux est un animal parasite, c'est-à-dire que pour survivre, il doit s'installer et se nourrir sur un autre être vivant. Le nom latin du poux, c'est Pediculus humanus capitis. Pediculus qui signifie poux, humanus être humain et capitis qui veut dire tête, un poux de tête.
0: C'est quoi cet homme avec son chapeau ridicule sur la tête et sa loupe?
2: Bonjour, moi c'est Denis.
0: Enchantée de faire votre connaissance, Denis.
2: Vous vivez toute seule sur cette tête?
0: Oh, ben non. On doit être 8 ou 9 poux à habiter sans compter nos petits. Moi-même, je suis la maman de plusieurs lantes. Ce sont ces œufs que vous voyez là, juste à la racine des cheveux. J'ai attaché chaque lante à un cheveu avec un bracelet de ma fabrication. Un bracelet aussi solide que du ciment grâce à une substance très collante que je produis et qui durcit à l'air libre. Il faut être très très fort ou très rusé pour réussir à l'arracher et à décrocher les lantes.
1: Elles sont bien dodues, vos lantes.
0: Ah, j'en suis fière.
1: La femelle poux pond de très gros œufs par rapport à sa taille. C'est comme si une poule pondait des œufs d'autruche. Elle en pond 5 à 6 par jour, parfois 10. Pendant toute sa vie, qui dure à peu près un mois, une femelle poux est capable de pondre environ 300 œufs. Quant au mâle, il peut s'accoupler avec 18 femelles à la suite sans même se reposer. Une reproduction à très grande vitesse. Ce qui explique qu'on peut vite se retrouver avec beaucoup, beaucoup, beaucoup de poux sur la tête.
0: Faut bien qu'on se reproduise vite et beaucoup. Vous les humains, vous passez votre temps à nous chasser. Heureusement, on est des coriaces, nous, les poux. On résiste, on s'adapte, on mute. C'est pas pour rien qu'on est vos plus anciens compagnons, à vous les humains. Il y avait encore des dinosaures qu'on était déjà là, monsieur. Le problème, c'est que vous ne nous aimez pas trop. Alors que nous, on ne vous transmet aucune maladie. Contrairement à nos cousins les poux de corps.
2: C'est-à-dire que vous êtes assez collant.
0: On vous a dans la peau. On ne peut pas se passer de vous. On aime tout chez vous. Votre compagnie, votre sang, votre sueur, votre chaleur.
2: Notre chaleur.
0: Oui, votre chaleur. permet de survivre aux températures les plus extrêmes. Tant qu'on est contre vous, rien ne peut nous arriver. Mais si on tombe et qu'on se retrouve par terre, alors là, c'est la catastrophe! On ne peut pas survivre plus de 2 jours!
2: Ah, cette fois, j'ai l'impression que c'est du fait maison. Un shampoing d'un beau jaune vif. Ah non, c'est de la mayonnaise. Un remède de grand-mère contre les poux.
0: Berk, oh, ça me dégoûte. Mais j'ai une super parade. Je vais fermer mes petits trous. Au lieu d'avoir un nez comme vous, nous avons plein de trous de chaque côté de notre corps. C'est grâce à eux qu'on respire. En cas de danger... À la piscine, par exemple, on ferme nos narines et hop, on évite la noyade.
2: Je comprends mieux pourquoi les bonnets sont obligatoires dans les bassins.
0: Oh, rien que d'y penser, ça m'a ouvert l'appétit. J'irai bien casser la croûte. Vous n'avez pas faim, vous, Denis?
2: Moi, ça va. Mais vous, vous sortez de table.
0: Oh, peut-être, mais j'ai très faim. Regardez, je descends de mon cheveu et hop, je sors ma trompe de ma bouche et... Je pique la peau de cette charmante tête d'enfant.
1: Le pou peut pomper jusqu'à 3 fois son poids. Et à chaque fois, il sécrète de la salive pour que le sang reste bien liquide. C'est cette salive qui est assez irritante.
0: Alerte ! Alerte ! Danger ! Peigne fin en action !
2: J'ai bien peur que vous ne soyez obligé de déguerpir maintenant. En général, le peigne fin est très efficace.
0: Je voudrais bien voir ça.
2: Madame Pou ? Madame Pou ? Je ne vous vois plus. Où êtes-vous ?
0: Je suis là ! Je suis tombée sur la table de la cuisine. Aidez-moi ! Je ne tiendrai pas 2 jours.
2: Vous m'en demandez beaucoup.
0: Oh là là ! Le froussard ! C'est bon ! Je vais me débrouiller sans vous. Je vais ramper jusqu'à cette écharpe. Oh, tiens. Ça y est, j'y suis. Dès que le propriétaire l'aura enroulé autour de son cou, je monterai sur sa tête.
2: Alors là, je suis stupéfait. Comment avez-vous fait ?
0: Je me déplace super vite. Quand je rampe, je peux faire des pointes à 23 cm à la minute.
2: Si vous faisiez ma taille, vous iriez donc à une vitesse de 8 km/h. C'est un bon rythme de marche d'humain.
0: Bah, qu'est-ce que vous avez, Denis ?
2: Depuis que j'ai commencé à vous parler, j'ai l'impression que ça me gratte partout.
0: Qu'est-ce que je vous avais dit, Denis ? Qui sait les plus forts ?
2: Bon, bah, je vous laisse, Madame Pou. Je crois que je vais aller me faire un petit shampoing à la lavande.
0: Encore un bon remède de grand-mère, ça, hein? Au revoir, Denis, et bon courage.
2: Oui, au revoir, au revoir.
1: Pendant cette aventure, nous avons entendu comment se dit pou en latin. Pédibus, pédiculus, pédalus. Bravo, c'était bien pédiculus, qui veut dire pou en latin.
2: C'était très irritant,
1: mais c'était bestiolement génial.
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4: Bonjour, je m'appelle Evaël, j'habite à Étréchy, dans l'Essonne. J'ai 9 ans et voici ma blague. Quelles sont les lettres qui bougent tout le temps?
5: Occupé.
4: A, J, T, agité. Merci, au revoir.
2: Elle est rigolote celle-là.
5: À toi, Elio.
6: J'ai une blague pour vous. Quel est le comble pour un professeur de musique? Mettre des mauvaises notes.
0: Trop bien cette blague.
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1: Chers amis, bonjour.
2: Bonjour.
1: Preissac. Alors, je crois qu'on peut dire Preissac ou Preissac, si on veut prononcer un peu à l'occitane. Je sais qu'on tient beaucoup à cette prononciation. On dit donc plutôt Preissac, en accentuant un peu sur le Y. Preissac se situe dans le sud-ouest du département du Lot, et même au bord du Lot. La rivière borde le village au sud, et sur un méandre du Lot, donc surplombé par la Cévenne de Bélaye. C'est une pente abrupte, une Cévenne. Et les abords de la commune sont dominés par un paysage très boisé, avec une végétation composée beaucoup de chênes sur des collines calcaires. Et nous sommes ici dans la zone d'appellation du vignoble de Cahors. Il y a 13 viticulteurs à Preissac, AOP Cahors, mais il y a également une IGP. Donc l'AOP, c'est l'appellation d'origine protégée ou contrôlée, hein, AOC, AOP. Mais il y a aussi une IGP, une indication géographique protégée, Côte du Lot. Alors on fait du blanc et du rosé aussi, parce que c'est vrai qu'on associe beaucoup le Cahors au rouge avec le cépage Malbec. Ce village occitan de Preissac, de 2500 habitants, a la chance de proposer alors des commerces, de l'artisanat, beaucoup de services. C'est assez rare, hein, dans une commune d'une taille relativement petite, d'avoir autant de commerces et de services. Un office de tourisme également, des sentiers de randonnée et un cinéma art et essai, mais pas seulement art et essai, parce qu'il propose également une programmation plus classique, disons, on en reparlera à la fin de la semaine. À citer aussi ici le marché, qui est un grand rendez-vous, le marché qui a lieu tous les vendredis matins, et puis nous nous approchons du marché de Noël. Notez les dates du marché de Noël de Preissac, ce sera les 9, 10 et 11 décembre dans le bourg. Les jeunes joueurs avec nous mercredi. Les deux candidats d'aujourd'hui s'appellent Colin Burzio et Charlie Washburn. Bonjour Colin.
3: Bonjour.
1: Comment ça va?
3: Très bien.
1: Très bien. Tu as l'air tout surpris d'être devant le micro.
3: Oui.
1: Ouais. C'était dur les sélections?
3: C'était rapide.
1: C'est rapide, hein, c'est ça. Surtout ça, les questions sont souvent assez ardues, mais en plus, il faut y répondre très rapidement. Il faut être le premier à y répondre. Ce que tu as fait, il y avait plusieurs questions. Tu as marqué les points et tu es donc sélectionné. En quelle classe es-tu, Colin?
3: En sixième.
1: Et une matière que tu aimes plus que d'autres? Allez, entre nous. Personne ne nous écoute.

0: L'histoire.
1: Ah, quand on cherche bien l'histoire. Est-ce que tu lis des livres d'histoire ou des romans d'aventure? Qu'est-ce que tu lis, par exemple?
0: Oui, je lis pas mal de romans.
1: Par exemple, un roman que tu as lu ou que tu lis en ce moment qui te plaît?
0: La quête des Willans.
1: La quête des Willans, oui. Alors, qu'est-ce que ça raconte, la quête des Willans? C'est la question très difficile que je pose en général le mercredi aux jeunes candidates et candidats. C'est en quelques mots résumer l'esprit d'un livre. Pas facile hein, comme exercice.
0: C'est l'aventure d'une jeune fille, donc Willan, qui découvre qu'elle est née dans un autre monde. Et ce monde, il est en danger parce qu'il y a des attaques de monstres.
1: Tu lis ça pour te détendre le soir, bien sûr.
0: Oui.
1: Logique. La quête des Willans de Pierre Bottero.
0: Oui, c'est ça.
1: Tu nous le conseilles, ce roman?
0: Oui.
1: Merci, Colin. Charlie est avec nous. Bonjour, Charlie.
2: Bonjour.
1: Bonjour, Charlie. Tu es au lycée en seconde à Cahors?
2: Oui.
1: Oui. Lecture aussi?
2: Lecture de BD, lecture de romans. J'aime bien faire du vélo aussi,
1: ah oui,
2: quand j'ai le temps. Et j'aime bien le cinéma.
1: Et le cinéma, c'est à Cahors ou c'est ici, à Preissac?
2: C'est à Cahors.
1: Et puis ici, il ne faut pas oublier hein, le cinéma Louis Malle, avec peut-être bientôt une deuxième salle dans ce village de Preissac qui nous accueille aujourd'hui pour le spécial jeune. Première question bleue tirée au sort. Une question de Céline Leroy qui habite le Taillant-Médoc en Gironde. Comment s'appelle cet objet métallique utilisé par les musiciens pour obtenir le la et accorder leurs instruments? Le triangle? Ce n'est pas le nom de cet instrument.
0: Le diapason ?
1: Le diapason, c'est ça, le diapason. Deux lames épaisses parallèles, soudées en forme de U, en vibrant, ces lamelles produisent ce son. Le diapason. Question bleue spéciale jeune, question de Jacques Téfaine à la Gacilly dans le Morbihan, question postée sur franceinter.fr. De qui Tornado est-il le cheval ? Vous demande Jacques.
0: De Zorro ?
1: C'est le cheval de Zorro qui traverse les générations, hein, vraiment. Colin et Charlie, autre question bleue. De Géraldine Guédon à Buchillon, en Suisse. Cette phrase contient deux erreurs. J'ai apporté les enfants à l'école, ils ont chacun emmené une pomme. Il y a deux erreurs dans cette phrase, oui, oui. J'ai apporté les enfants à l'école et ils ont chacun emmené une pomme.
2: Ben, c'est apporter, c'est l'inverse.
1: C'est ça? C'est-à-dire qu'en fait, on devrait dire j'ai les enfants à l'école.
2: J'ai emmené les enfants à l'école et j'ai apporté une pomme.
1: Et ils ont chacun apporté une pomme, bien sûr. Bonne réponse. On emmène quelqu'un, on apporte quelque chose. Maintenant, une question blanche de Raymond Bramoulet. À Cire-les-Mélos dans l'Oise, quel est l'impératif du verbe pleuvoir, vous demande Raymonde. Ah oui? Ah.
2: Plus?
1: Plus? Non. L'impératif du verbe pleuvoir. Parce qu'il y a peut-être un piège.
0: Il n'y en a pas?
1: Pardon?
0: Il n'y en a pas?
1: Il n'y a pas d'impératif au verbe pleuvoir. C'est un verbe défectif. Vous savez qu'il y a des verbes qui ne se conjuguent pas sous toutes les formes, à toutes les personnes, à tous les temps. Question blanche, une question que nous devons à une personne qui se prénomme Marianne, c'est ça j'ai trouvé, Marianne Pouget, qui habite Colomiers en Haute-Garonne. Dans quel département se trouvent les communes suivantes? Le Port, Salazy, le Tampon et Saint-Philippe.
2: Marseille.
1: Marseille qui est une ville, qui est aussi une métropole, mais qui n'est pas un département.
2: Aix-en-Provence.
1: Un département. Aix-en-Provence est une ville aussi. Dans quel département hein? Ben, ici, on est dans le département du Lot, par exemple. Vous voyez? Et...
2: Oui.
1: Oui, on est d'accord. Et donc, dans quel département français?
0: Côte d'Azur.
1: Non, alors que la Côte d'Azur, c'est pas le nom donné à un département. Dans quel département se trouvent les communes suivantes? Le Port, Salazy, le Tampon et Saint-Philippe, en sachant que ce n'est pas un département de la métropole, mais un département d'outre-mer. Petit indice glissé, juste après les 30 secondes. Colin Burzio, Charlie Washburn, je vous pose la question rouge de Léo Gillard, qui habite Sanois dans le Val d'Oise, et il nous dit qu'il a 8 ans, Léo. Et il vous demande le nom du dieu des marchands et des voyageurs chez les Grecs.
0: Hermès.
1: Ah, sans hésiter, la mythologie, hein. On aime beaucoup ça. Chez les Grecs, Hermès. Dieu des marchands, des voyageurs et messager des autres dieux. Chez les latins, si on peut dire, c'est Mercure. Et chez les grecs, c'est bien Hermès. Une question à vous reposer. Une seule réponse, 15 secondes. Question de Marianne Pouget à Colomiers, en Haute-Garonne. Dans quel département se trouvent les communes, les villes suivantes, si vous voulez? Le Port, Salazie, Le Tampon, Saint-Philippe, et j'en ajoute une, Saint-Denis.
2: Est-ce que c'est une région en dehors de la France?
1: Alors, c'est un département d'outre-mer.
2: Martinique?
1: Ah, c'était... Oui, c'est bien un département d'outre-mer, mais là, il s'agit de La Réunion. Hein. Ce sont des communes de l'île de La Réunion, donc du département de La Réunion, département d'outre-mer, dans l'océan Indien. Pour cette question blanche, Marianne Pouget à Colomiers, en Haute-Garonne, gagne 30 euros. Colin Burzio, Charlie Washburn, vous savez que vous pouvez, en passant par le repêchage, tentez-le.
2: Nous continuons.
1: Vous continuez avec joie ou avec tristesse?
2: Avec joie.
1: Avec joie, d'accord. C'est bien banco. Ce que j'avais compris. Vous tentez le banco. Mais d'abord, question repêchage à cause, si j'ose dire, entre guillemets, bien sûr, de cette question sur La Réunion. C'est le thème musical d'un film de super-héros qu'il va falloir reconnaître.

0: Est-ce le thème musical de Superman, de Spider-Man ou de The Avengers ?
1: The Avengers.
0: The Avengers, bonne réponse au repêchage. Et donc, la question à 500 euros spécial jeune.
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0: Question rédigée par Suzanne Zamarini à Simandre dans le Rhône. Dans quel océan se situent les îles Galapagos ou l'archipel des Galapagos ? Une seule réponse, une minute.

0: On peut le dire ?
1: Ah, c'est le principe du jeu, des questions, des réponses. Les îles Galapagos se trouvent dans ?
2: L'océan Pacifique.
1: L'océan Pacifique. D'accord, à l'ouest de l'Équateur. Et à la latitude de l'Équateur d'ailleurs. Elles appartiennent au pays de l'Équateur, les Galapagos. Vous avez gagné le banco, voulez-vous continuer avec le ?
0: Oui.
3: Super.
0: Super.
1: Sans hésiter, super oui. Banco. D'accord. Une question géographie, puisque ça vous plaît. De Jean-Paul Corlin à Fontaine en Isère. Pouvez-vous citer l'un des deux pays dans lesquels se trouve la Patagonie, cette région du Grand Sud de l'Amérique du Sud ? Un des deux pays dans lequel se trouve la Patagonie. Donc la Patagonie se partage entre deux pays, lesquels ?
0: Alors moi je...
3: Oui, tu penses que c'est quoi ?
0: Alors moi je pensais que c'était soit l'Argentine... Non, pas... Non. Pérou.
3: Où ? Où ?
0: C'est un petit peu pas à côté, quoi, donc...
3: Je sais pas, je...
0: Ouais, Argentine ou alors...
3: Pérou ? Je sais pas.
1: Il y en a deux, il faut en donner un, hein.
0: Oui. Faut savoir les deux.
1: Je rappelle la question. Quel pays se partage la Patagonie, en quelque sorte ? Une seule réponse, un des deux pays est demandé.
0: L'Argentine ?
1: L'Argentine, je valide. Et l'autre, c'est le Chili.
0: Comment ?
1: Non. L'autre.
0: Oui, oui.
1: Qu'est-ce qu'il dit ? L'autre, c'est le Chili. L'autre, c'est le Chili, hein. Et pas le Pérou, mais en tout cas, il en fallait un seul sur les deux. Le Chili et l'Argentine, la Patagonie, tout à fait dans le sud de l'Amérique du Sud. Bravo d'avoir joué, d'avoir gagné les 1 000 euros du Super Banco. Colin et Charlie, autre cadeau. Le Petit Larousse illustré 2023. Et Le Temps des Vikings, c'est un livre d'aventure et historique et de découverte, également une publication Larousse. Bonne journée et à demain, si vous le voulez bien. 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
4: Bonjour, je m'appelle Camille, j'ai 7 ans et demi et je voudrais savoir comment est nettoyée l'eau qui sort du robinet.
3: Comment est nettoyée l'eau qui sort du robinet? Camille, tu supputes que l'eau sinon serait sale. Alors on va avoir tout le fonctionnement. Charlène Descolonges, vous êtes hydrologue. Alors que se passe-t-il avant que l'eau sorte de notre robinet?
5: Alors Camille, c'est une très bonne question, on se l'est tous posé. Moi, je me suis posé cette question très tard, donc c'est super que tu te poses cette question. En fait, l'eau n'est pas forcément sale hein, avant. En fait, l'eau, quand on la prend, donc c'est de l'eau douce, qui ne contient pas de sel, elle est prise soit dans les nappes, donc dans des eaux souterraines qu'on ne voit pas, elles sont sous nos pieds, soit elles sont prises en surface dans les rivières ou dans des lacs. Quand elle est prise, on dit que c'est de l'eau brute. Brute de décoffrage. Elle arrive dans une station pour être nettoyée, effectivement. Et là, en fait, elle passe une série de traitements, des filtres et parfois un peu de chlore, surtout sur la fin, pour pouvoir la mettre ensuite dans les tuyaux.
3: Le chlore qu'on met dans la piscine, c'est pareil.
5: Et oui, mais on va la mettre en des quantités moindres, hein, parce qu'on n'aime pas trop le chlore. Même nous, on aime, quand on sent des fois l'eau, on la goûte, elle goûte chlore. Et c'est vrai que c'est pas très agréable.
3: Le chlore, c'est fait pour enlever...
5: les bactéries. En fait, l'eau, une fois qu'elle est traitée, elle est envoyée dans des canalisations d'eau potable et pour éviter que des bactéries se forment dans les canalisations, parce que des fois elle est stagnante, hein, l'eau on ne l'utilise pas tout le temps, eh bien on met un petit peu de chlore.
3: C'est pareil partout, il y a tout un traitement pour qu'on enlève toutes les bactéries et c'est comme ça qu'elle arrive au robinet, tout simplement j'ai envie de dire.
5: Ça a l'air tout simple comme ça, mais effectivement c'est plus complexe. Alors une fois qu'elle est traitée, hein, je ne l'ai pas dit, mais elle est envoyée dans un château d'eau pour qu'elle soit stockée. Parce que pareil, on a besoin de réservoirs, de réserves pour pouvoir donner de l'eau quand on en a besoin et la stocker quand on en a moins besoin, par exemple la nuit. Et en fait, selon où on va pomper l'eau, on aura des polluants plus ou moins importants ou difficiles à enlever. C'est le cas par exemple à Paris, quand on prend l'eau de la Seine ou de la Marne, bah, va falloir la nettoyer un peu plus
3: parce qu'elle est très polluée.
5: Mmh. Donc là, les traitements sont plus poussés. Il y a plus de traitements, filtres à sable, ozonation, etc.
3: Ozonation, ça veut dire quoi ?
5: C'est-à-dire qu'on met de l'ozone O3. C'est une molécule chimique de 3 atomes d'oxygène.

0: d'oxygène pour oxygéner l'eau. Donc, c'est une sorte de bain à remous. Il faut imaginer des immenses jacuzzi qui oxygènent l'eau pour détruire les micropolluants qui peuvent être dangereux pour la santé humaine.
1: Et est-ce que ça veut dire que donc, l'eau qu'on boit au robinet est 100% bonne pour notre santé ou il peut y avoir encore des traces de divers éléments ?
0: Eh bien, c'est une très bonne question. L'eau est le produit alimentaire en France le plus contrôlé. Néanmoins, on a des soucis avec des nouveaux polluants qu'on n'avait pas avant. En fait, ces polluants, ce sont justement dans la grande famille des micropolluants, ces toutes petites molécules et substances qui parfois échappent au filtre des stations de potabilisation. Ou parfois, en fait, il y a juste pas les traitements nécessaires pour les éliminer.
1: Genre les PFAS, hein, les polluants éternels rejetés par les industriels. Et c'est de pire en pire. 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
1: Dans les années 1500, les Européens ne connaissent encore qu'une petite partie de notre monde. C'est sans compter l'audace de quelques explorateurs fous, prêts à tenter l'impossible. Découvrir, voilà qui fait battre le cœur de l'humanité. Oui, enfin, il y a aussi les plaisirs du ventre. En ces années-là, les bateaux rentrent de lointaines expéditions à l'est, les cales chargées de richesses et d'épices. Oh, une pincée de poivre! Oh, de la cannelle! Ces nouveaux aromates enchantent les seigneurs et les rois. Ah ça! Les Européens sont de sacrés gloutons qui en veulent plus, toujours plus! Une course à l'exploration commence. Quel royaume rapportera le plus d'épices et de richesses? Qui trouvera les routes les plus rapides et dominera les mers?
2: Au poste de manœuvre!
1: Fernando de Magellan est un navigateur portugais. Derrière sa barbe et ses yeux sombres, il mouline un sacré projet. Découvrir une nouvelle voie pour rejoindre les Indes orientales à l'est en mettant le cap à l'ouest. Diable, mais pourquoi voguer dans la direction opposée? Depuis peu, les Européens savent qu'il existe, après l'Atlantique, par-delà l'Amérique, un autre grand océan qui pourrait conduire, bingo, jusqu'en Asie. Oui, mais pour l'atteindre, encore faut-il trouver un passage. D'après Magellan, il devrait se situer quelque part tout au sud de l'Amérique du Sud. Ce dangereux voyage, beaucoup l'ont tenté. Tous ont échoué. Zip ton kawaii et tiens-toi prêt. Si tu as le mal de mer, demande à ton père. Voici l'odyssée de la plus audacieuse de toutes les expéditions. Celle qui, sans le chercher, deviendra le premier tour du monde de l'humanité.

0: Séville, Espagne, 10 août 1519. Sous le brûlant soleil de l'été, un homme va et vient en faisant virevolter sa cape. Nerveux, tendu, transpirant, Fernando de Magellan fait les 100 pas devant le port.
1: J'hallucine! C'est ça, les 5 magnifiques navires qu'il m'a promis? C'est avec ces coquilles de noix que je suis censé lui remplir les poches? Ah, il m'a bien roulé le merlu!
0: Le merlu, c'est le roi d'Espagne. Le jeune Charles Ier a accepté de financer son expédition à la condition expresse que Magellan plante le drapeau espagnol sur les fameuses îles Moluques. 5 îles aux épices, appelées aujourd'hui Indonésie, où pousse le précieux clou de girofle. Mais j'y pense. L'Espagne?
1: Oh, ça va alors, je sais ce que vous pensez. Que je suis portugais, gna gna gna, que j'aurais mieux fait de proposer mes services à mon pays, gna gna gna, mais le roi du Portugal a refusé de m'augmenter. Alors oui, je suis allé voir la concurrence.
0: Depuis le traité de Tordesillas, ordonné par le pape en 1494, l'Espagne et le Portugal se partagent le monde. L'Est appartient au Portugal, l'Ouest à l'Espagne. Si Magellan trouve son fameux passage à l'ouest, le roi d'Espagne pourra doubler son concurrent. Chacun veut croquer dans le gâteau en premier. Dis donc, pas gêné les freluquets. À la tombée de la nuit, le San Antonio, le Trinidad, le Concepción, le Victoria et le Santiago, les 5 navires de l'expédition de Magellan lèvent l'ancre. À leur bord, 237 hommes, venus d'Italie, de France, d'Afrique, de Grèce. Ces têtes brûlées larguent les amarres pour au moins 2 ans.
2: Cap sud-sud-ouest.
0: Le 20 septembre, l'Europe est déjà loin. Autour d'eux, rien que de l'eau. Bleue et verte, calme ou agitée, écumeuse toujours, l'Atlantique. À bord du Victoria, dans sa cabine, Magellan a le nez rivé dans ses cartes.
1: Respire, Fernando, respire. Ok. On descend le long des côtes de l'Afrique. Puis on tourne à droite. Là, on avance. Jusqu'à toucher l'Amérique du Sud. Et ensuite, on descend. Et ma foi, on cherche. Oh purée, j'ai pas intérêt à me gaufrer.
0: Je vous le confirme, hein. Vu l'ambiance à bord, ce serait pas du luxe. Les 4 autres navires sont dirigés par des capitaines espagnols qui n'ont pas Magellan à la bonne. Parmi eux, un certain Juan de Cartagena.
3: Vous ne trouvez pas ça bizarre, une expédition espagnole dirigée par un Portugais?
0: Tension, rivalité, préjugés. Oh, les humains sont fatigants! À l'approche de l'équateur, l'expédition affronte ses premières tempêtes.
1: Vous naviguez avec vos pieds ou quoi? J'ai dit bâbord, pas tribord! Si vos oreilles sont bouchées, allez chez le charcutier! Non!
0: Après avoir traversé l'Atlantique, la flotte atteint le Brésil. Le 13 décembre 1519, les navires jettent l'ancre dans la baie de Santa Lucia, connu aujourd'hui sous le nom de Rio de Janeiro. Sitôt débarqués, les marins explorent les environs.
4: Oh, ça fait du bien de se dégourdir les gambettes. Allez, un peu d'exercice. Dis donc, j'étais rouillé.
0: Antonio Pigafetta est un marin italien. Le bonhomme en prend plein les mirettes.
4: Oh, que c'est beau! Ah, la nature est foisonnante! Oh là là, magnifique! Oh, c'est quoi cette feuille? C'est une feuille de 4 mètres.
5: Hé, les gars! On dirait qu'il y a du monde par ici! Buongiorno! Me chiamo Antonio!
4: Ah oui, mince, oui, donc comment faire comprendre?
5: Y a pas quelqu'un qui pourrait traduire?
0: Tous les soirs, Antonio note ses impressions de voyage dans son journal.
4: Les peuples de la région vivent jusqu'à 140 ans. Ils se déplacent dans des longues barques appelées canoës. Oh, ah oui, et j'oubliais, nous avons fait ensemble de très bonnes affaires.
0: Antonio a troqué un petit miroir et un ciseau contre des dizaines de perroquets et au moins 6 poules. Alors, de bonnes affaires, oui, mais ça dépend vraiment pour qui. L'expédition poursuit sa route en direction du sud. Il fait de plus en plus froid. Magellan a les yeux rivés sur la côte. Il cherche sans relâche son fameux passage, celui qui permettra de se faufiler jusqu'à l'autre mer, derrière l'Amérique. Le 12 janvier, il aperçoit un bras d'eau s'engouffrer dans la terre.
1: Il est là! Je l'ai trouvé! Faites sonner la cloche à... Ah non, attendez. En fait, j'ai mal vu, ouais. Non, c'est l'embouchure du fleuve Rio de la Plata. Autant pour moi.
0: À bord du San Antonio, Juan de Cartagena commence à perdre patience.
6: Vous pouvez me dire ce qu'on fait là? Scailler les miches entourées de pingouins?
4: En fait, ce sont des manchots.
6: Qu'est-ce que tu racontes? Tu vois des marins qui n'ont pas de bras, toi?
4: Ah non, les manchots, ce sont des animaux. Ils ressemblent à des pingouins, mais sauf qu'ils ne peuvent pas voler.
6: Ah oui. Bref, le Gugus qui nous commande ne sait vraiment pas où il va. Tiens, mais j'y pense. C'est peut-être bon, ces bestioles.
0: Depuis quelques semaines, les cales sont vides. Le froid est terrible. Magellan décide de passer l'hiver dans la baie de San Julian, plus au sud.
1: Voilà. On se met à l'abri, le temps de...
0: Tandis que Magellan reprend des forces, Juan de Cartagena, qui veut forcer la flotte à rentrer en Espagne, prépare un sale coup.
6: On a intérêt à agir vite, les gars. Les barques sont prêtes, vous avez vos fusils. C'est parti! Allons-y, les gars.

0: Ok, on y est. 1, 2, 3, à l'abordage!
1: Juan se débrouille pour prendre le contrôle de 3 bateaux. Oh purée, il a la majorité! Mais Magellan n'a pas dit son dernier mot. Requinqué par sa sieste, plus en forme que jamais, il réussit à récupérer les navires en 2 temps, 3 mouvements! Ou peut-être 4, enfin, ça a pris un peu de temps, quoi.
2: Alors le rebelle, on fait moins le malin?
1: Juan de Cartagena est débarqué à terre illico presto.
2: Je dirais bien à la prochaine, mais j'en doute.
1: Les catastrophes, hélas, adorent voyager en groupe. 2 mois plus tard, le Santiago fait naufrage. Bon. À part ça, les marins font de nouvelles rencontres dans la région.
3: Les habitants de la baie de San Julián sont aussi grands que des géants. Nous les avons appelés Patagons.
1: Ces Patagons ne voient pas l'arrivée de ces étrangers d'un très bon œil. Alors, quelques flèches empoisonnées volent ici et là. Et puis, le temps se radoucit.
2: Dis donc, Antonio, il serait temps de tomber la doudoune, mon vieux.
1: L'expédition reprend sa route, plus au sud, encore.
2: Ouais, il serait vraiment temps de le trouver, ce passage.
1: Le 21 octobre 1520, la flotte découvre, au milieu des terres, une grande ouverture. Serait-ce la bonne ? Magellan doit être sûr de son coup. Il envoie 2 bateaux en repérage.
2: Allez voir s'il y a bien une mer de l'autre côté.
1: Alors oui, les bateaux s'en vont, mais hélas, un seul est de retour.
2: Ah les traîtres ! Ils sont retournés en Espagne.
1: Oh, encore un coup dur! Cela dit, il y a une bonne nouvelle. Le fameux passage est enfin trouvé! Vaille que vaille, l'expédition, qui ne compte plus que 3 navires, s'engouffre dans le couloir d'eau. Étroit et extrêmement tortueux, c'est un véritable labyrinthe où coups de vent et tempêtes se succèdent. Trente-huit jours plus tard, soudain, l'horizon s'élargit. Les bateaux sont arrivés dans la grande mer. Magellan pleure des larmes de joie.
2: On a réussi! Comment vous dites déjà alors? Ah oui, youpi! Youpi!
1: Ce passage, qui relie l'Atlantique à l'océan Pacifique, portera désormais son nom. Le D2... non, pardon. 1, 2, 3... Oui, le détroit de Magellan! Et maintenant, cap sur les Moluques, les fameux îles aux épices.
2: Ah oui, c'est vrai qu'on est venu pour ça, après tout.
1: La traversée du Pacifique n'est pas une partie de plaisir. Durant 3 mois et 20 jours, les navires ne croisent aucune terre. Sans possibilité de se ravitailler, les marins mangent de vieux biscuits pleins de verre, trempés d'urine de rat. La soif, terrible, rend les bouches pâteuses.
4: Terre ! Terre en vue !
1: Enfin, autour du 16 mars, les bateaux accostent dans un archipel, un groupe d'îles qui sera plus tard appelé les Philippines. Recouvertes de grandes montagnes et de forêts tropicales, ces îles absolument paradisiaques produisent un peu d'or et regorgent de gingembre. Est-ce la beauté des paysages, les délicieux jus de fruits ou le soleil qui tape un peu trop fort? Magellan se sent tout à coup investi d'une mission divine. Il arrive à convaincre le roi et la reine des lieux de se convertir au catholicisme. Grisé par ce succès, l'explorateur veut changer la religion des habitants de toutes les îles alentour. Et évidemment, ça ne plaît pas beaucoup. Lors d'une escarmouche sur l'île de Mactan, il meurt, transpercé par une flèche. Magellan n'atteindra jamais les îles Moluques. L'expédition, quant à elle, voguera bien jusqu'à ces fameuses îles aux épices. Et même au-delà, puisqu'après moult péripéties, les survivants finiront par faire le tour du monde. Des cinq bateaux partis en 1519, un seul, le Victoria, sera de retour en 1522. Le périple aura duré 1124 jours. Sur un atlas, paru quelques années plus tard, le fameux Victoria, qui était le bateau de Magellan, est représenté, toute voile dehors, avec ce petit texte, juste en dessous. J'ai été le premier bateau à faire le tour du monde. Les voiles sont mes ailes, la gloire ma récompense, la mer mon combat.
5: Oh bah je sais pas vous, mais... Oh là là, les bateaux qui parlent, moi... Chaque fois...
1: Ah bah ça m'émeut, quoi.
5: Et surtout, n'oubliez pas... Vive les grandes aventures!
1: Derrière cet épisode, il y a Marion Lelay, Chantal Lemontagnier, Basile Bocquer, Mélissa Etroit et moi, Laure Grand-Besançon.

Selon la légende, c'est Magellan qui aurait donné son nom à l'océan Pacifique. Il l'aurait trouvé tellement paisible qu'il l'aurait appelé... Ah, Mar Pacifico. 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
2: Bonjour, je m'appelle Inès, j'ai 8 ans et j'habite à Talence. J'aimerais vous raconter une blague. Quel est le sport le plus dangereux ? La boxe, parce que tu te prends une pêche de ma poire et tu tombes dans les pommes. Au revoir et merci beaucoup.
0: Elle est trop bien cette blague, je vais la raconter à mes potes.
3: Bonjour, j'ai une blague à vous raconter. Je m'appelle Raphaël, j'ai 10 ans et j'habite à Courbevoie. Savez-vous comment on appelle des magiciens qui font des tours à l'aide de yaourts ?
4: Des magiciens avec des yaourts. Je ne vois pas du tout.
3: On les appelle les fromages blancs. Au revoir.
5: Je la connaissais pas celle-là et je valide.
6: Bonjour, je m'appelle Suzy, j'ai 8 ans et j'habite Flers. J'ai une blague pour vous. Quel est l'arbre qui travaille le plus ? Le bouleau.
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Il est l'heure d'aller se coucher, mais mon doudou s'est encore caché. Doudou. Mon doudou. Où es-tu? Où te caches-tu? Je crois que mon doudou est encore parti à l'aventure. Quel coquin ce doudou! Est-ce que tu veux venir chercher mon doudou avec moi? On y va! Mais qu'est-ce qu'on fait là? Où est-ce que Doudou nous a encore emmenés? Où est-ce que l'on est? On est à l'opéra. Ici, tout brille de mille feux. Des statues éclairent les marches du grand escalier en marbre blanc. C'est magnifique. Sculptures, dorures, peintures ornent les murs. Le grand escalier conduit à une immense salle de spectacle. Un lustre avec des milliers de cristaux éclaire les rangées de fauteuils en velours. Ici, tout est de couleur rouge et or. Est-ce que tu crois que mon doudou se cache ici? On vient à l'opéra pour écouter des concerts de musique. Des chanteurs lyriques. Pour voir des ballets de danse. Écoute, tu entends le piano? Dans une des salles de l'opéra, des enfants suivent un cours de danse. Ils dansent au rythme du piano. On appelle ces jeunes danseurs les petits rats de l'opéra. À cause du bruit que font leurs chaussons de danse sur le parquet. Regarde, les danseuses sont en tutu. Les danseurs, eux, sont en collant. Ils lèvent les bras lentement. Ils sautillent gracieusement. Ils se dressent sur leurs pointes de pied. Doudou? Doudou? Mais qu'est-ce que tu fais là? Mon doudou s'est glissé au milieu des petits rats de l'opéra. Il danse. Il est très fier de porter un tutu avec des volants. Mon doudou essaie de se mettre sur la pointe de ses pattes. Mais ce n'est vraiment pas facile pour

pour un petit doudou de faire de la danse classique. Bravo, mon doudou. Tu danses drôlement bien. Tu viens, doudou? On continue notre visite de l'opéra? Écoute. On entend l'orchestre de l'opéra. Les musiciens sont en train d'accorder leurs instruments. La répétition va commencer. Doudou ? Doudou ! Mon doudou n'est plus à côté de moi. Où est-ce que ce doudou s'est encore carapaté ? Je crois bien que mon doudou veut jouer à cache-cache avec moi. Il s'est peut-être caché dans un des salons de l'opéra. Allons voir dans le salon de la lune. Le salon de la lune est de couleur noire et argent. Et le plafond est orné de chauves-souris et de hiboux. Mais pas de doudou. Mon doudou s'est peut-être caché dans le salon du soleil. Allons voir dans le salon du soleil. Le salon du soleil est de couleur noire et or. Son plafond est orné de dragons. Mais pas de doudou.

les chanteurs d'opéra font des vocalises pour chauffer leur voix. Mais qu'est-ce que j'entends ? Qu'est-ce que c'est que cette drôle de voix ? Ça ne ressemble pas du tout à une voix de chanteur d'opéra. Doudou, c'est toi. Mon doudou aimerait bien chanter de l'opéra. Mais ce n'est pas facile pour un petit doudou de chanter de l'opéra. Que c'est beau! Cette musique donne la chair de poule, tu ne trouves pas?

Oh là là, mais la sonnerie vient de retentir. Le spectacle va commencer dans quelques instants. Les lumières s'éteignent. Les immenses rideaux rouges s'ouvrent sur la grande scène de l'opéra. Non. Doudou ? C'est toi ? Mon doudou est là, en tutu, sur la scène de l'opéra. Il salue le public sous un tonnerre d'applaudissements. Oh ! On n'avait encore jamais vu ça, un doudou petit rat d'opéra. Si tu as envie, mon doudou, on peut rester ici

s'allonger sur les fauteuils de velours rouge et se laisser emporter par la musique, les chants et les danses des grands artistes de l'opéra.

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0: Tut.
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4: Et coucou les petites curieuses et les petits curieux, T-Rex en vue.
5: Bonjour, je m'appelle Julia, j'ai 7 ans. Je voudrais savoir si on pouvait recréer des dinosaures comme dans Jurassic Park. Merci, au revoir.
4: Et merci à toi Julia. Alors moi je suis pas certaine que j'aurais envie qu'on recrée des dinosaures comme dans Jurassic Park, mais... Je pose la question à un spécialiste, un paléontologue, Julia. C'est donc un monsieur qui travaille sur les dinosaures. Et même Jean-Sébastien Seyer, puisque c'est de vous dont je parle, vous venez d'écrire un livre chez Belin, Jurassic Park et les sciences. Donc vous connaissez bien le domaine, le film. Que répondez-vous à Julia ?
6: Eh bien, on ne peut pas recréer un dinosaure à partir de fossiles. Les fossiles sont des restes fragmentaires, en fait, des bouts d'os ou des dents que l'on trouve dans les roches et qui sont complètement pétrifiés. Avec le temps. Pétrifié, ça veut dire transformé en pierre. Et la pierre, il n'y a plus de matière organique, il n'y a plus de petites molécules qui permettraient éventuellement de reconstruire, en fait, ou ressusciter, entre guillemets, un dinosaure vivant, contrairement à ce qu'on voit dans le film. Donc, dans le film, on est vraiment dans ce qu'on appelle la science-fiction.
4: Ça n'est pas possible du tout.
6: Ça n'est pas possible du tout à partir de fossiles, c'est-à-dire de restes pétrifié avec le temps.
4: Mais est-ce qu'on pourrait imaginer retrouver un fossile de dinosaure où il resterait, alors Julia, de l'ADN, c'est-à-dire des petits bouts de vie, si je dois le résumer vraiment beaucoup, beaucoup.
6: Alors, même si on trouve ces espèces de traces de vie qu'on appelle l'ADN, on serait incapable de reconstruire un dinosaure vivant. Parce que nous, on a aussi de l'ADN, comme tous les êtres vivants sur Terre, ces espèces de petites briques élémentaires qui sont dans nos cellules et dans les cellules ou la cellule de tous les autres êtres vivants. Mais on n'est pas capable, à partir d'un seul petit bout d'ADN, de reconstruire un être vivant complet. Donc, imaginez la difficulté qu'on pourrait avoir avec un bout d'ADN fossilisé de plusieurs dizaines de millions d'années, c'est impossible.
4: Donc comme vous dites, c'est de la science-fiction, donc égal, ça vaut zéro au niveau scientifique, Jurassic Park.
6: Ah non, c'est quand même intéressant, parce qu'on voit des dinosaures, on voit comment travaillent un petit peu les paléontologues sur le terrain, et puis moi, quand j'ai regardé Jurassic Park, quand j'étais jeune, je me suis régalé, parce que c'était la première fois au cinéma qu'on voyait des dinosaures aussi bien faits. Alors, on a toujours des corrections à apporter. Par exemple, certains dinosaures sont trop gros par rapport aux vrais squelettes fossilisés qu'on trouve dans les roches. Ou alors, on a des ptérosaures dans Jurassic Park qui présentent des dents. On sait que l'espèce qui est montrée dans le film n'avait pas de dents. Donc, on a rajouté des dents pour faire peur. Mais c'est pas grave, parce qu'on sait qu'on est dans la science-fiction et on sait que ce n'est pas un documentaire sur les dinosaures.
4: Mais dans tous les cas, recréer des dinosaures comme dans Jurassic Park, dans le monde actuel, ce serait de toute façon une très mauvaise idée. Hein, et pour eux et pour nous, humains.
6: Oui, parce que, en fait,

0: les pauvres dinosaures, ils ont vécu sous des climats complètement différents, et puis il n'y avait pas d'humains à l'époque, donc ils seraient bien tristes et coincés un petit peu d'essayer de trouver des endroits encore naturels pour vivre et s'épanouir.
1: Donc, message aux savants fous qui ont pour idée de tenter, laissez tomber. Salut les matelots.
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3: Bonjour, c'est Arthur Dreyfus et je vais vous raconter l'histoire de l'homme le plus lent du monde.

Mon père était l'homme le plus lent du monde. Le couscous, par exemple, c'était grain par grain. Il sortait une petite fourchette de sa poche, une fourchette aux dents minuscules, et piquait l'un après l'autre, placidement, chaque atome de semoule. Il prenait le temps de mâcher, mâcher encore. Je revois le métal de son outil spécial transpercer le ventre de chaque grain jaune porté vers sa langue vorace, mais patiente. Moi, j'avais déjà croqué, dégusté, digéré 3 merguez, 2 carottes, 1 navet, une belle courgette, du bouillon rouge qui pique la langue, j'étais prêt pour la mousse au chocolat. Mon père n'en était qu'à son 18e grain. Il était si lent qu'il n'eut jamais le temps de finir une phrase. Toute ma vie, je l'ai entendu répéter un seul et même mot. Je. La suite ne venait pas. Ou bien venait trop tard, on devait s'occuper du reste. Peu à peu, je pris donc l'habitude de communiquer avec mon père par le regard. Car ses yeux, sans attendre, pouvaient paraître heureux, contrariés, étonnés, en colère. Bon, le plus souvent quand même, heureux. Enfant déjà, mon père était très lent. À l'école, la maîtresse avait demandé de calculer 3 fois 2 plus 3 égale. Les autres élèves avaient griffonné la réponse à toute vitesse sur leur carnet. Mon père avait eu besoin de plus de temps. De beaucoup de temps. Le soir venu, à la sonnerie, il n'avait écrit qu'un chiffre encore. La maîtresse avait dit « Chacun son rythme, laissons-le trouver le sien ». Le lendemain matin, mon père avait repris son calcul. En une journée, il réussit à multiplier 3 par 2, mais n'eut pas le temps de terminer. Penché vers son oreille, la maîtresse avait chuchoté « Tu y es presque ». Cette phrase consola mon père des moqueries de ses camarades, qu'il avait surnommé « la grosse tortue ». Pourtant, ce n'est pas grave d'être une tortue. C'est joli une tortue. Chut ! Le 3e jour, mon père trouva la solution. Un peu pour le féliciter, un peu pour rire, toute la classe s'était mise à l'applaudir. Mon père avait versé une larme, mais elle avait coulé si lentement du coin de son œil que c'est son oreiller qu'elle mouilla, le soir, dans la solitude de sa chambre. Sous ses paupières, il vadrouillait pianissimo ses sanglots. Toute sa vie, mon père pleura en retard. À la maison, c'est ma mère qui s'occupait de tout. Elle n'était pas spécialement rapide, mais en comparaison de son mari, c'était un avion de chasse. Le temps qu'il se lève, passe sa chemise, noue sa cravate, il était déjà l'heure de dîner. Ma mère, pendant ce temps, avait préparé 3 repas. Elle était allée travailler, elle m'avait accompagné à l'école, elle était revenue me chercher, elle avait même sorti le chien. Muffin, toutefois, préférait que papa l'emmène se promener. Car avec papa, c'était bien plus qu'une promenade. C'était 2 jours entiers de voyage. Muffin avait enfin le temps de renifler tous les pipis. Même les plus anciens. Même les plus dégoûtants. Les autres toutous, couchés derrière leur baie vitrée, le scrutaient avec des yeux jaloux. Ah, si mon maître à moi était aussi lent. Le jour de mes

10 ans, papa me fit une surprise. Je reçus comme cadeau un baptême de montgolfière. Je revois le souffle brûlant des flammes gonfler son immense ballon bleu, notre nacelle se soulever de la surface terrestre. Lentement se soulever, pouce à pouce, nuage après nuage. Je nous revois planer au-dessus de la maison, devenue aussi petite qu'un grain de couscous. Je me souviens du sentiment qu'enfin, papa avait trouvé un lieu à son rythme. Sur cette péniche de ciel, emportée par les vents, vers un monde de rêve. Nous étions montés si haut qu'avec ma main, je faillis frôler la lune. À l'horizon, les maisons avaient disparu pour se transformer en petites bougies carrées. Nous étions rentrés tard ce soir-là. Mon gâteau d'anniversaire, on n'avait pas eu le temps de le manger. Mais j'avais trop d'images dans la tête pour songer à mon estomac. Parfois quand même, la lenteur de papa énervait tout le monde. Par exemple, lorsqu'il s'enfermait dans la salle de bain pour faire sa toilette. Comme il se lavait chaque cheveu individuellement, chaque orteil l'un après l'autre, chaque dent avec une brosse différente, cela lui prenait au moins une semaine. Maman allait faire son shampoing chez les voisins. Moi, je me douchais dans les vestiaires du gymnase. Lorsque papa sortait enfin de la salle de bain, on l'accueillait comme après un grand périple. Il tenait à nous raconter comment ça s'était passé. Mais on allait se coucher avant la fin de l'histoire. On pourrait croire que c'est nul d'avoir un père comme ça. Mais ce n'était pas nul. De toute façon, c'était mon père. Puis il y a toujours un domaine où les gens bizarres sont meilleurs que les autres. Mon père, c'était la pêche. Je pourrais dire qu'il a passé la moitié de sa vie à pêcher et à ramener beaucoup de poissons. Car lorsqu'il s'installait sur son fauteuil de toile au bord de l'étang, il ne voyait plus les heures couler. Il avait tout son temps. Alors les jours passaient, rien ne se passait, et tout à coup, son bouchon frétillait. Sa bourriche se remplissait. Sous les bulles, on entendait des murmures. « Apprenez-moi ! Ne vous inquiétez pas ! Je suis là !» Je crois que les poissons, attristés de le voir espérer si longtemps, finissaient par se sacrifier pour la bonne cause. Le troisième jour, ils se précipitaient dans ses fils. Sans parler du bowling, fallait la voir sa boule. Rouler, caresser délicatement la piste pendant presque un an, avant de renverser à chaque coup toute les quilles. À la plage, en revanche, mon père avait moins de chance. Le temps qu'il se déshabille, qu'il enfile son maillot, qu'il marche vers le rivage, la marée était descendue depuis longtemps. Seule la plante de ses pieds se couvrait d'une fine pellicule de sel. Maman et moi, pour le consoler, on préparait un seau d'eau de mer qu'on lui versait sur la tête quand il revenait, tout déçu d'avoir manqué sa baignade. Il souriait, s'ébouriffait, disait « je ». On le séchait avec une serviette. « Je ». On n'avait pas le temps d'attendre la fin de sa phrase. La nuit tombait, on rentrait. Bonne nuit, bon dodo, bon rêve. La seule fois où mon père me fit de la peine, c'est quand il me délaissa au profit de sa limace de compagnie. Il l'avait rencontrée dans le jardin. Lentement, elle s'était hissée sur son bras. Il la contemplait avec des yeux d'amour. Je crois qu'on appelle ça un coup de foudre ou un coup de bave. Je ne lui en voulais pas beaucoup. Je lui en voulais un peu. Et en même temps, je le comprenais. Comme lui, comme les héros des films de guerre, l'animal gluant s'agitait dans un monde au ralenti. Je ne vis jamais mon père si chagriné que lorsque sa limace mourut de vieillesse, à l'âge de 6 mois et demi. Ce jour-là, mon père fit sa valise. Lui qui toute sa vie était resté à la maison, éprouvait le besoin soudain de voir du pays, de faire juste une fois le tour du monde.

Au fond de moi, je savais qu'il ne rentrerait pas de sitôt, qu'il ne rentrerait peut-être jamais. Aujourd'hui, cela fait 40 ans qu'il est parti. Mais je me souviendrai toujours de sa main sur la poignée de son bagage, de son visage sur le pas de la porte, et de sa bouche tournée vers ma mère et moi, qui réussit enfin, ce jour-là, à achever sa phrase. Je vous aime. Et voilà, l'histoire est finie. Et maintenant, au lit.

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4: Bonjour, salut l'info. Je m'appelle Léonard, j'ai 10 ans et j'habite en Bourgogne à Semur-en-Auxois. J'ai une blague pour vous. Quelle est la punition préférée des canards?
5: Pas du tout.
4: Vous savez pas? C'est d'aller au coin-coin.
5: C'est validé.
4: Au revoir, salut l'info, votre podcast c'est le meilleur.
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6: Bonjour, je m'appelle Alma, j'ai 9 ans et j'ai une blague pour vous.
5: Salut Alma, à toi de jouer.
6: Que mettent les souris pour sortir le soir? Du mascara.
5: Mais oui, du mascara.
7: Trop bien cette blague.
8: Salut, salut l'info, je m'appelle Gabrielle, j'ai 7 ans et je voulais vous raconter une devinette.
5: Hello Gabrielle.
8: Que dit un photographe qui zozote en prenant un troupeau de vaches en photo?
5: Un photographe qui zozote et qui parle à des vaches. Je ne sais pas, mais je sens que je vais rigoler.
8: Vous ne savez pas? Alors voici la réponse. Ne bougez plus.
5: Ne bougez plus. Alors ça, c'est une blague vachement drôle.
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0: Hello, c'est Moziman.
1: S'il te plaît, tu peux me chuchoter une histoire?
0: D'accord. Installe-toi confortablement. Je vais te raconter une histoire toute douce, légère comme le vent. Dans une petite chambre, pleine de jouets, au sommet d'une étagère, vit un petit tambour. Tout rond, tout rouge, avec une belle peau brillante, comme la lune. Mais le petit tambour a un secret qui le rend triste. Il a peur de faire du bruit. Chaque jour, il regarde les autres jouets s'amuser. Le petit train fait. La poupée chante. Les cubes tombent. Mais lui, il reste toujours silencieux. Il se dit, si je tape trop fort, je vais déranger. Si je fais trop de bruit, on ne m'aimera plus. Alors il reste là, sans bouger, sans jouer, sans chanter. Une nuit, alors que toute la maison dort, une lumière douce entre par la fenêtre. Un chat passe doucement

fait comme les autres. Ses moustaches font de la musique quand il respire. Le chat regarde le petit tambour et lui demande « Pourquoi tu ne joues jamais ?»« J'ai peur, » répond le tambour d'une toute petite voix. « Peur de quoi ?»« J'ai peur d'être trop bruyant. » Le chat sourit doucement et lui dit écoute bien. Même ton cœur fait du bruit. Et pourtant, il fait vivre tout le monde. Alors, le petit tambour ferme les yeux et entend battre son cœur.

ne tombe. Personne ne se fâche. Personne ne crie. Alors, il tape un peu plus fort. Oh ! Les étoiles brillent un peu plus au plafond. Le cœur battant, il tape encore. Et là, quelque chose de magique se produit. La chambre se remplit de lumière. Les jouets se mettent à sourire. Le petit train recommence à rouler. La poupée se met à danser. La musique est partout. Depuis ce jour, le petit tambour ne craint plus de faire du bruit. Il a compris une chose très importante. Son bruit, c'est sa magie. Toi aussi, si tu veux, tu peux inventer ta propre musique.

0: toi le chat, c'est toi le chat.
1: Non, c'est toi.
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3: Et coucou les petites curieuses et les petits curieux, c'est l'heure de la grande histoire de l'humain.
4: Bonjour, je m'appelle Louis, j'ai 9 ans et j'habite à Strasbourg. J'aimerais savoir pourquoi et comment nous évoluons. Merci, j'adore votre podcast.
3: Et merci à toi Louis, dis donc, ça fait bien plaisir que tu dises ça et que tu sois à l'écoute. Bonjour à Strasbourg d'ailleurs. Alors pourquoi et comment nous évoluons? C'est une très vaste question. Evelyne Eyer, vous qui êtes professeure d'anthropologie génétique au Muséum National d'Histoire Naturelle, vous avez 3 minutes pour y répondre. Bon courage.
5: Ouais, très belle question. Alors, le pourquoi... C'est pas tellement ce qu'on regarde en science. Par contre, on sait comment on évolue. Tu sais certainement que tous les êtres vivants qui existent sur la planète viennent d'une première cellule il y a très très très très longtemps, et qu'au fil des millénaires, des millions d'années, etc., il y a eu ce qu'on appelle l'évolution qui a permis de produire l'extraordinaire diversité du vivant que l'on voit à l'heure actuelle, notamment notre espèce. Alors l'évolution, comment ça marche? Eh bien, à chaque génération, tu reçois de l'ADN de tes parents, mais à chaque fois, il y a des petites mutations, des petits changements dans l'ADN qui apparaissent. Et de temps en temps, certains de ces changements vont être intéressants pour ce qu'on appelle la sélection naturelle. C'est la sélection naturelle qui est le moteur de l'évolution. C'est-à-dire que de temps en temps, une petite mutation va te permettre d'être plus grand, et c'est mieux pour pouvoir courir plus vite, ou va te permettre de mieux résister à des maladies, etc. Et donc, ces petites mutations vont se répandre dans toute la population et ça va être de l'évolution. Alors maintenant, si on regarde les humains, tu vois, le grand changement depuis environ 7 millions d'années, c'est qu'on est devenu plus grand, on est devenu bipède, on a petit à petit un cerveau qui est devenu de plus en plus grand, et ce qui fait qu'on est devenu les humains que nous sommes à l'heure actuelle. Alors c'est marrant parce que tu vois, au départ, les mutations, ça apparaît que par hasard. Donc en fait, il n'y a pas de pourquoi, si tu veux. C'est le hasard, et après ça, comment petit à petit les choses bougent au fil des générations.
3: Et on continue d'évoluer, là, au moment où on se parle, on est en train d'évoluer aussi encore.
5: Et même au moment où on se parle, on est encore en train d'évoluer. Chaque petit être humain, un petit bébé qui naît, il a 30 mutations, c'est-à-dire 30 petites différences dans son ADN qui n'existaient pas avant. Et peut-être que certaines de ces mutations pourront, dans le futur, permettre de devenir plus grand, plus fort. On ne sait pas encore ce que ça va permettre de faire, mais ça va permettre encore de continuer à évoluer.
3: Évoluer, c'est mieux survivre, en fait.
5: Évoluer, c'est mieux survivre, c'est mieux se reproduire. Et finalement, c'est le résultat de tout ça qui explique toute la diversité du monde vivant que l'on voit sur la planète à l'heure actuelle.
3: En espérant que cette évolution soit utilisée à bon escient. 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
4: Bonjour, je suis Barbara Carlotti et je vais vous raconter l'histoire de Tête d'œuf et le voyage au royaume des rêves.

0: Il était une fois, ou deux, ou trois, et sans doute plus que mille, une petite fille nommée Vivi et un petit garçon nommé Harry, de 4 ans son cadet, qui n'avait plus du tout envie de dormir le soir quand la nuit tombait. Depuis quelques semaines, Vivi et Harry gardaient leurs yeux grands ouverts dans le noir, écoutaient les sons environnants, pas qui rangeait la vaisselle, ma qui lui parlait, et le bruit du vent qui soufflait dans les arbres. Vivi et Harry, alors, se relevaient et descendaient les escaliers de la maison pour retrouver Paema encore éveillée. Mais Paema se fâchait de les voir encore debout à cette heure-ci. « Vivi, Harry, allez au lit !» disait-il. « Demain, vous ne pourrez pas vous lever pour l'école. » Et quand ils remontaient dans leur chambre, Vivi et Harry pleuraient de grosses larmes de crocodile. C'est que les deux enfants préféraient aller dans leur jardin chéri plutôt que de se rendre à l'école. Ils adoraient leurs petits lopins de terre qui bordaient leur maison, les fleurs, les salades, les pommes de terre qu'ils regardaient pousser dans le potager, les cailloux aux formes étranges dont ils faisaient collection et auxquels ils donnaient des noms. Ils aimaient courir partout, faire de la balançoire, du vélo, rendre visite au cheval crin-crin dans le pré d'à côté ou aux poules pic-pic dans le poulailler pour leur donner des grains de blé. Aussi, quand venait l'heure de dormir, ils sentaient l'irrépressible envie de faire un petit tour dehors. Un soir de printemps, Paema les avait couchés avant d'éteindre la lumière. Dans le noir, Vivi et Harry écoutaient les sons voyager jusqu'à leurs petites oreilles. Mais le sommeil ne pointait toujours pas le bout de son nez. C'était la veille de Pâques et chacun dans son petit lit, écarquillant les yeux, regardait l'obscurité. Leurs petites jambes les démangeaient et encore une fois, comme tant d'autres, ils gigotaient. Leurs mains dessinaient des formes au-dessus de leur tête et l'envie les chatouillait plus que jamais de descendre voir Paema. Quand soudain, dans l'ombre de la chambre au volet fermé, au-dessus de leur lit, une forme lumineuse apparut. Ce n'était pas un carré ni un triangle, ce n'était pas vraiment un rond. Ça ressemblait comme deux gouttes d'eau à un œuf, ou plus précisément, à bien y regarder, une tête d'œuf. Un bel œuf brillant, tel qu'ils en voyaient parfois au poulailler, mais avec deux yeux, un petit nez et une bouche, une tête d'œuf en apesanteur qui brillait d'une lumière dorée. Ils n'avaient jamais rien vu de pareil. Des avions ou des oiseaux qui volaient, oui, un cerf-volant, certainement, mais une tête d'œuf volante, ça n'est pas courant. Vivi tourna la tête vers son frère.
1: « Harry, tu vois ce que je vois ?»
0: Harry répondit à sa sœur en murmurant pour ne pas effrayer l'apparition.
1: « La tête d'œuf ? Ouif !»
0: dit doucement Vivi. Et à ce moment précis, l'œuf fit un petit son aigu. Et il se mit à sourire. La lumière qui émanait de sa coquille prit une couleur de sourire, elle aussi, un beau blanc scintillant. Tête d'œuf, sachant qu'elle était visible, s'adressa aux enfants.
2: « Bonsoir, les mômes. Je m'appelle Ballon Neuf. Je suis aussi légère qu'un ballon et ovale comme un œuf. »
0: Vivi, qui commençait à se demander si elle ne rêvait pas, la questionna.
1: « Est-ce que tu existes vraiment ?»«
2: Ça n'a aucune importance, » répondit Ballon Neuf. « Je suis venue pour vous emmener en voyage. N'avez-vous pas envie de faire un tour ?»«
1: On voudrait bien, mais on n'a pas le droit, »
0: répondit tristement Harry.
1: « Paema vont nous gronder si on sort quand tout le monde dort, »
0: ajouta Vivi.
2: « Oh, mais ne vous inquiétez pas. Vous ne sortirez pas vraiment. Disons que vos petits corps vont rester là bien au chaud dans vos lits et que je ferai voyager vos esprits. »«
1: Nos esprits ?»
0: demandèrent Harry et Vivi en cœur.
2: « C'est comme vos pensées. »
0: Vivi et Harry se creusaient la tête, mais ils ne comprenaient vraiment pas comment c'était possible.
2: « C'est simple comme bonjour. Regardez-moi et faites comme moi. »
0: Ballon Neuf prit alors une grande inspiration sonore par le nez. Et sa tête se mit à grossir, grossir, grossir, si bien qu'elle occupait maintenant tout l'espace entre les deux lits. Puis, elle souffla tout l'air qu'elle avait pris par la bouche. Les yeux de Vivi et Harry étaient devenus tout ronds d'étonnement. Mais ils suivaient les mouvements et la respiration de Ballon Neuf qui grandissait quand elle inspirait et rétrécissait quand elle soufflait un vent doux et chaud qui avait l'odeur sucrée de la barbe à papa. À mesure qu'elle changeait de taille, elle changeait de couleur. Le blanc scintillant se colorait d'une très jolie teinte rose bonbon. C'était un magnifique spectacle. Au bout de 50 secondes, équivalent à 5 respirations, Vivi et Harry se sentirent s'enfoncer dans leur matelas, hypnotisés par le changement de couleur et de taille de Ballon Neuf.
2: Maintenant, vous êtes prêts pour le grand voyage au royaume des rêves,
0: fit Ballon Neuf. Et Vivi et Harry se mirent à bâiller
3: et bâiller encore. Ouah !
0: Ballon Neuf devint si grande qu'elle occupait maintenant toute la chambre. Les deux lits des enfants flottaient eux aussi dans la tête d'œuf. Les fenêtres s'ouvrirent comme par magie, comme les portes d'un grand château. Et Ballon Neuf sortit de la chambre en s'étalant comme un tapis volant, emportant dans son halo rose les deux lits et les enfants ébahis. Ils entendaient toujours sa voix, tandis que baignés de lumière, ils survolaient leur petit jardin adoré.
2: Vivi, Harry, mes petits, vous voyagez maintenant au royaume des rêves. Tout endormi que vous êtes au fond de vos lits, vos pensées, votre imagination sont ici des vaisseaux spatiaux qui peuvent vous emmener partout et transformer le monde. Vous volez au-dessus du jardin. Vous pouvez toucher ce grand nuage à côté de nous. Et même en manger un morceau. Je vous conseille d'y goûter, c'est très bon.
0: De leurs petites mains tremblantes, ils prirent deux poignées de nuages argentés et lécherent la texture mousseuse comme de la mousse de lait.
1: Miam, miam, miam, miam, miam,
0: s'écria Harry en s'empiffrant. Ballon Neuf rit de bon cœur et ajouta.
2: Le royaume des rêves, c'est ce très bel endroit de pensée dans vos têtes, dont les portes s'ouvrent quand le sommeil vous gagne. Quand vous poussez les portes du sommeil, formulez un, deux ou trois vœux. Tout ce que vous avez envie de faire, la nuit pourra vous l'apporter, avec des surprises en plus.
0: Vivi se mit à penser.
1: J'aimerais beaucoup faire pousser une corne sur le front du cheval Crin-Crin et des ailes dans son dos pour qu'il se transforme en licorne. Je pourrais m'envoler dans les airs avec lui.
0: Et tandis qu'elle formulait ce souhait, elle était déjà sur le dos de la licorne à tournoyer dans le ciel nocturne en envoyant des bouts de nuages comme des boules de neige à son petit frère. Harry, pour s'échapper, glissa sur un arc-en-ciel toboggan et se mit à jongler avec des gouttes de pluie dont chaque rebond faisait un son de bulles magiques qui dansent, une belle petite musique qui enchantait leurs oreilles.
4: Mes chéris, mes chéris.
0: La voix chantante de Ma semblait se mélanger à la jolie musique de gouttes. Il est l'heure de se lever pour aller à l'école. Vivi et Harry ouvrirent leurs paupières, tout étonnés d'être de retour dans leur chambre. « Avez-vous bien dormi ?» demanda Ma en les embrassant. Et avant qu'ils puissent répondre, Pa passa sa tête dans l'embrasure de la porte.
5: « Bravo, je suis fier de vous. Hier, vous vous êtes endormis comme des anges. »
0: Vivi et Harry s'exclamèrent d'une seule et même voix.
1: « Vous savez qu'on peut faire du toboggan sur un arc-en-ciel ?»«
5: Mais qu'est-ce qui vous a dit ça ?» demanda Pa.
1: « C'est Ballon Neuf !»
0: s'exclama Harry.
1: Ballon Neuf, la tête d'œuf,
0: précisa Vivi. Oh, mais je vois que vous avez fait de beaux rêves, leur répondit Ma. Les cloches sont passées cette nuit. Vous pourrez partir à la chasse aux œufs dans le jardin après l'école. Et depuis ce jour, Vivi et Harry montent avec entrain se coucher après le dîner et se blottissent bien vite dans leur lit douillet pour pousser les portes du sommeil et accéder au royaume des rêves. Et voilà, l'histoire est finie. Et maintenant, au lit.
6: Non.

0: 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Viens, on rigole. Bonjour, vous êtes sur la boîte à blagues.
1: Laissez votre message après le...
2: Les animaux continuent d'être à l'honneur dans cet épisode et ils nous font parfois bien rigoler.
3: Bonjour, salut la faux. Je m'appelle Victoria, j'ai 11 ans et j'habite à Courbevoie. Et j'ai une blague pour vous. Quelle heure est-il quand un éléphant écrase votre montre ?
2: Laisse-moi réfléchir. Lorsqu'un éléphant écrase une montre... Non, je ne sais pas du tout.
3: Vous savez pas ? L'heure de racheter une nouvelle. Merci, bisous.
4: Trop bien cette blague.
5: Bonjour, je m'appelle Arthur, j'ai 8 ans, j'habite à Rezé et j'aimerais vous raconter une devinette. Que disent deux escargots quand ils se rencontrent ? On en bave. Merci, au revoir.
0: Elle est rigolote celle-là.
6: Bonjour, je m'appelle Lou, j'ai 9 ans, j'habite à Colville-Montgomery et j'ai une blague pour vous. Comment appelle-t-on un rat sans queue ?
2: Un rat sans queue ? Alors là, je donne ma langue au chat.
6: Un raccourci. Au revoir.
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1: Magnifique ce programme de France Musique.
2: Les contes de la Maison Ronde. Le petit chaperon rouge. Chapitre 3. Prêt ? Bon, alors on reprend. Nous avions laissé la petite fille, seule, dans la forêt face à deux yeux mystérieux qui l'observaient. Qu'est-ce que c'était ? Un gorille ? Un puma ? Une scolopendre de l'espace ? Non. Mais j'en ai déjà trop dit. Vous allez le découvrir bientôt.

Ce n'était pas une chose ordinaire qu'elle avait devant elle. C'était même vraiment une très belle chose, cette chose qu'elle avait devant elle. Elle pensa qu'elle en avait peur, c'est vrai, mais que cette chose ne ressemblait en rien à la bête monstrueuse qu'elle s'attendait à rencontrer dans les bois, comme le lui avait prédit sa maman. Au contraire, elle s'approcha. Elle s'approcha encore. Elle s'approcha encore et encore. Elle s'approcha encore et encore et encore. Elle se dit que c'était même un petit peu agréable d'avoir un petit peu peur de quelque chose qui avait l'air d'être aussi vrai. Elle se mit à parler et elle eut l'impression que cette chose qui avait l'air d'être un animal ressemblant finalement un peu à un vrai loup

0: Je n'ai pas peur de toi.
1: Moi non plus, je n'ai pas peur. Qu'est-ce que tu fais par ici? Jamais on ne voit d'enfant comme toi venir toute seule jusqu'ici.
0: Je crois que je suis sortie de mon chemin en jouant avec mon ombre.
1: Ton ombre est encore là?
0: Non, elle ne va jamais sous les grands arbres. J'ai juste un flan avec moi. Je l'ai fait en pensant à ma grand-mère.
1: Tu penses beaucoup à ta grand-mère?
0: Ah oui, beaucoup. Ça me rend triste de savoir qu'elle est beaucoup trop toute seule. C'est triste d'être trop tout seul dans la vie.
1: Est-ce que tu serais contente si je venais la voir avec toi?
0: Ah oui, je crois. On pourra tous manger un peu de mon flan si tu viens. Est-ce que tu as un peu faim?
1: Oui, un peu, c'est vrai. C'était pas facile de manger tous les jours quelque chose qui fasse vraiment plaisir à l'intérieur.
0: Tu n'as qu'à me suivre alors et je vais t'amener directement dans la maison de ma grand-mère.
1: Est-ce que tu sais qu'il y a deux chemins pour te rendre à la maison de ta grand-mère?
0: Tu sais toi aussi où elle habite ma grand-mère?
1: Oui, bien sûr. On peut y aller soit par le petit chemin qui continue sous les grands arbres, ou bien y aller par le grand chemin qui passe par la route, où il y a plein de petites fleurs qui poussent sur le bord.
0: Moi, je connais mieux le grand chemin qui passe par la route, où il y a plein de petites fleurs qui poussent sur le bord.
1: On pourrait s'amuser à faire un petit jeu, si tu veux, alors. Toi, tu irais chez ta grand-mère par l'un des deux chemins, et moi par l'autre. Et à la fin, on verrait bien quel est le premier de nous deux qui arrive avant l'autre. Est-ce que tu es d'accord ?

0: Les chemins que tu choisis, toi ?
1: Moi ? Ça m'est égal. Tu peux choisir celui que tu préfères. C'est normal, c'est toi la plus petite et la plus jolie de nous deux.
0: Moi, je crois que je préfère prendre le grand chemin qui passe par la route avec plein de petites fleurs qui poussent sur le bord.
1: Alors d'accord. Moi, je prendrai le petit chemin qui continue sous les grands arbres. Et on verra quel est le premier de nous deux qui arrive chez ta grand-mère. Le loup, car c'était vraiment un vrai loup, se mit à prendre le petit chemin qui continue sous les grands arbres. Et la petite fille, elle, prit le grand chemin qui passe par là.

Et tous les deux, maintenant, se dirigeaient en direction de chez la grand-mère de la petite fille. Et tous les deux, donc, devaient se dépêcher le plus possible pour essayer d'arriver le plus vite possible à la maison de la grand-mère, car c'était cela le jeu qu'ils jouaient ensemble. La petite se sentait très fière d'avoir pu faire une telle rencontre sans quasiment ressentir de peur. Elle était très étonnée. Elle se sentait grande et se dit que plus jamais elle n'aurait de raison d'avoir à nouveau peur. Elle était complètement dans ses pensées et n'aperçut même pas sa belle ombre qui était revenue à côté d'elle. Elle se réjouissait de la surprise qu'elle allait pouvoir faire à sa grand-mère. Elle était vraiment très fière à l'idée de pouvoir lui présenter un vrai loup. Sa grand-mère serait sans doute très étonnée et ne reviendrait pas de la voir en une telle compagnie. À force d'avoir toutes ses pensées, au lieu de se dépêcher vraiment, la petite fille oubliait surtout de ne pas trop traîner. Au contraire, chaque fourmi qui traversait la route l'occupait au moins pendant une minute. La petite fille ne pouvait s'empêcher de la suivre des yeux. Les fourmis adorent qu'on leur raconte des histoires et certaines sont vraiment très bavardes.

C'est à cause de tout cela que la petite fille n'arriva pas la première devant la maison de sa grand-mère, car le loup, lui, n'avait vraiment pas perdu de temps, et il était déjà devant la porte de la maison.

0: Ça tourne mal. Ça fait peur, hein, pas vrai? Ah oui, oui, oui, ça fait peur. Allez, je vous propose une petite pause, hein, le temps de reprendre nos esprits. En attendant le prochain épisode, faites du sport, allez danser, faites des trucs chouettes, quoi. Et on attaquera la suite, le cœur vaillant.
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3: Et coucou les petites curieuses et les petits curieux, attention les skieurs.
4: Bonjour, je m'appelle Luna, j'ai 6 ans. Je voudrais savoir comment les avalanches se créent sur les montagnes. Merci de me répondre, au revoir.
3: Comment les avalanches se créent sur les montagnes? Marie Dumont, vous êtes beaucoup en montagne puisque vous êtes à Grenoble, au centre d'études de la neige de Météo France. Comment les avalanches se créent donc?
5: Alors, pour que les avalanches elles se créent en montagne, il faut d'abord qu'il y ait de la pente et puis il faut qu'il y ait de la neige. Et dans certains cas, la combinaison de pente plus neige, ça va faire qu'il y a toute une pente de neige qui va s'écouler ou glisser, sous l'effet de son propre poids, et faire une avalanche. Alors les avalanches, il y en a plein de types différents. Il y a par exemple des avalanches qu'on a appelées des avalanches de poudreuse, où en gros, ça fait comme un espèce de gros nuage qui fait des roulements à l'avant de l'avalanche. Ça, ça se passe quand il y a eu beaucoup de chutes de neige fraîche, il a neigé beaucoup, beaucoup, beaucoup, et du coup, eh ben, en fait, la montagne, la pente, elle ne peut pas retenir la neige, il y en a trop, et elle va s'écouler sous l'effet de son propre poids. Ça, c'est un premier type. Après, il y a aussi des cas où, quand il fait un peu chaud, la neige, elle ne va pas être sèche, elle va être mouillée, il y a de l'eau liquide dedans. Et du coup, il y a de l'eau, il y a de l'eau, il y a de l'eau. Ça diminue le fait que le matériau neige tienne ensemble. Il va devenir très lourd et pareil, il va s'écouler sous l'effet de son propre poids. C'est les avalanches de neige lourdes. Et ça, ça provoque beaucoup de dégâts en général. Ça casse beaucoup de choses. Et après, il y a un autre type d'avalanche qui est plus dur à prévoir, qui s'appelle les avalanches de plaques. Alors ça, pour comprendre ça, on va essayer de penser à une tour en Lego ou en Kapla. En gros, de la neige, c'est plein de couches de neige différentes qui sont empilées les unes sur les autres et qui ont des propriétés différentes. Donc, elles sont plus ou moins dures, plus ou moins légères, plus ou moins fragiles. Si on fait une tour de Lego ou de Kapla, on va faire une base assez solide et puis on va imaginer qu'un peu avant d'arriver en haut, on fait une couche où on met juste des cure-dents en vertical, des petits bâtons. Et dessus, on va rajouter un étage de Kapla ou de Lego super solide.
3: Ouais, donc là, c'est beaucoup moins solide, justement.
5: Voilà, et là, hop, qu'est-ce qui se passe si on appuie sur la tour?
3: Ça s'effondre.
5: Ça s'effondre, parce que les cure-dents, ils vont tous s'effondrer. Et du coup, si on s'est mis dans, on s'est fait un peu pencher, tout ce qui est en haut, ça va partir et glisser. Ça, ça se passe dans les montagnes avec la neige quand il y a, dans certaines conditions, la formation de ce qu'on appelle une couche fragile. C'est souvent ce qu'on appelle des gobelets, dans des conditions souvent froides.
3: Des gobelets?
5: Des gobelets, ouais. Mais ce n'est pas des gobelets pour boire, c'est juste des formes de neige qui sont très aérées et très fragiles. Ça fait un peu comme des cure-dents, d'ailleurs. Et du coup, ça arrive dans certains cas que cette couche-là, elle soit enfouie sous une couche de neige fraîche et que quand il y a un skieur qui passe ou un animal qui passe, le poids va faire s'effondrer la couche et provoquer ce qu'on appelle une avalanche de plaques.
3: Donc ça, l'avalanche de plaques, c'est quand il y a des skieurs ou les skieurs, ils peuvent être embarqués dans les trois types que vous avez cités?
5: Alors, les skieurs, ils peuvent être embarqués dans les trois types qu'on a cités. Une avalanche de plaques, ça peut aussi se déclencher à distance. Donc, le skieur, il peut être loin de l'endroit où ça va se déclencher. Mais le fait que la couche de cure-dent, elle, s'effondre, ça va se propager et créer une avalanche un peu plus loin.
3: Donc, il y a toujours un phénomène extérieur, en fait, qui provoque une avalanche?
5: Non, ça, c'est que dans le cas de l'avalanche de plaques. Donc, qu'on appelle un risque accidentel. Par contre, pour les avalanches de neige humide ou les avalanches de neige fraîche, c'est des phénomènes qui sont complètement naturels et qui n'ont pas besoin de l'intervention d'un élément extérieur pour arriver.
3: Quand Luna demande comment les avalanches se créent sur les montagnes, la plupart du temps, en fait, elles se créent elles-mêmes.
5: Elles se créent elles-mêmes. Dans tous les cas, elles se créent elles-mêmes. Et dans certains cas, les avalanches de plaques, elles sont déclenchées parce qu'il y a un poids supplémentaire sur le manteau neigeux.
3: Et prudence, hein, toujours en montagne. Salut les matelots.
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0: 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Allez, on s'écoute une petite bestiole.
1: Alors, quelle bestiole as-tu choisi ? On dirait une bestiole qui court très vite et très près du sol. Elle avance par à-coups et fait très peu de bruit. Oh, super choix ! Le lézard.
2: Le

0: Les lézards sont des bestioles inoffensives qui ressemblent à des petits crocodiles. Ils ne mesurent pas plus de 20 cm, un peu comme une main d'adulte finalement. Ils sont aussi très craintifs. Donc, on va y aller doucement, sinon il va se carapater Fissa. Où est-il, notre lézard ? Son sang, qui est froid, exige de la chaleur. Il ne pourrait pas vivre en Antarctique. Il doit donc être dans un coin très ensoleillé, dans des zones peu fréquentées.
1: Oh là là ! Elle me rend fou !
0: Oh, il est là ! Ah zut ! Je ne le vois plus ! Hé, lézard ! Qu'est-ce que tu fais ?
1: Oh, mais c'est pas possible ! Elle veut ma mort ou quoi ?
0: Le lézard est allé se planquer entre les pierres d'une vieille maison. Comme le soleil se couche, il cherche un endroit tranquille pour aller dormir. La tombée de la nuit est un moment trouble pour le lézard, car il n'aime que la chaleur et le soleil. Il ne peut pas lézarder tranquillement.
1: J'aimerais bien pouvoir lézarder, comme tu dis. C'est tellement bon de se prélasser au soleil. Après manger, c'est mon activité préférée. Me dorer la pilule. Ça recharge mes batteries. Je referai ça l'an prochain. L'automne est arrivé. Il est temps pour moi de trouver un endroit protégé et calme pour hiberner. Mais là, je peux pas, avec ce stroboscope qui m'empêche de dormir. Oh. Tu ne vois pas la lumière qui clignote comme des néons publicitaires? On se croirait sous le feu d'artifice du 14 juillet.
0: Ce n'est qu'une luciole, hein. Il faut bien qu'elle se déplace pour chercher sa nourriture.
1: Mais elle le fait exprès ou quoi de balancer sa lumière vers moi?
0: Cesse de bouger dans tous les sens, elle va finir par partir. On dirait que tu danses le hip-hop. Le lézard a une manière de se déplacer très rapide et saccadée. Il bondit comme s'il était plein de tics

0: et de toc. Grâce aux poils microscopiques qui sont sous ses pieds, il peut grimper sur des parois verticales sans tomber. Comme s'il avait du scotch au bout des 5 doigts de ses 4 pattes. Ça lui assure une grimpette express, à la vitesse de l'éclair. Un véritable acrobate. Tu devrais arrêter de te plaindre. Même les super-héros sont jaloux de ta capacité à te faufiler partout aussi rapidement.
1: T'es drôle, toi. Tu me prends pour un serpent ou quoi? Je m'en moque de ça. Je suis trop préoccupée par cette luciole qui veut ma mort. Si je m'attarde, cette meurtrière va s'acharner sur moi. Cette lumière aveuglante qu'elle branche et qu'elle débranche en permanence, ça m'énerve. J'aime la lumière, mais là, c'est une véritable torture. En plus, elle ne dégage même pas de chaleur. Elle ne sert à rien.
0: Mais arrête de bouger! Tu attires son attention sur toi. Essaie plutôt de la capturer avec ta longue langue. D'habitude, quand tu veux attraper une proie, tu ne gigotes pas comme ça dans tous les sens. Tu attends patiemment sans bouger, tu te fonds dans le décor et hop! Quand la proie arrive à proximité, tu déploies ta longue langue et tu la chopes au vol.
1: Mais là, j'ai peur! Tu peux rester calme, toi, quand tu as peur. Je suis terrifiée!
0: Cache-toi sous le buisson!
1: T'es dingue! Toi aussi, tu veux ma mort? J'ai besoin de soleil pour avoir de l'énergie. Si je me planque dans les fourrés, je deviens tout mou, complètement amorphe. Une proie trop facile.
0: Bon, alors fonce et trouve-toi un mur de pierre.
1: Oh, pauvre de moi! Mon Dieu, oh mon Dieu, ça y est! Ma taille augmente, je gonfle et j'enfle! C'est tout le temps pareil quand j'ai la trouille. Et en plus, je suis en pleine mutation. Des pelures poussent sur mon dos et sur mon cou. Mais non, c'est pas le moment.
0: Régulièrement, la peau du lézard se régénère. C'est-à-dire que sa vieille peau se décolle et laisse la nouvelle peau recouvrir son corps. Cette mue s'effectue par plaques successives, ce qui donne cette impression de transformation. À la fin du processus, le lézard redevient lui-même, avec un corps écailleux gris, brun ou verdâtre, plus ou moins strié, mais toujours un ventre plus clair. Finalement, un corps qui lui permet d'être confondu avec les pierres.
1: Je veux qu'elle disparaisse, cette maudite luciole. Qu'elle aille au diable. Comment je vais faire pour m'en débarrasser? Réfléchis, petit lézard. J'ai...
0: Quoi donc?
1: Une illumination. J'ai pile.
0: Mais où es-tu passé?
1: Je suis là! Je me cache dans la cuisine! Finalement, j'ai opté pour la fuite stratégique. Ferme vite la porte! Elle arrive! Ouf! Oh, ça creuse les émotions, dis donc! Après 2 heures à trembler de peur... J'ai faim. Tu n'aurais pas quelques petites mouches à grignoter? Oh, des criquets! Oh oui, des criquets! Des termites! Et des fourmis! Ou même des blattes! Des sauterelles! T'as des sauterelles?
0: Ah bah non, j'ai pas ça, hein.
1: Oh, non! T'as pas le moindre petit bout de coccinelle? Il faut que je mange correctement pour pouvoir vivre au moins 5 ans.
0: Ah bah non, désolé, j'ai rien de tout ça dans mon garde-manger. Mais comment ça se fait que tu aies peur d'une luciole? Tu es tout de même plus impressionnant qu'elle avec ton allure de mini-dragon.
1: Ah ouais? Tu trouves que je ressemble à un mini-dragon?
0: Bah, sans les ailes, mais oui, quand même.
1: Ouh, tiri! Alors... Au nom de mon allure effrayante et dragonesque, donne-moi quelque chose de savoureux à manger!
2: Oh non! Elle est là, cette folle allumée!
1: comment elle a fait pour réussir à entrer avec ses portes fermées?
2: Je suis si petit. Je fais peur à personne. Si au moins j'étais gros comme le dragon de Commodore, tu verrais comment elle serait effrayée.
0: Va te planquer dans la fissure du mur. Ça va te protéger des prédateurs.
1: Oh. Merci, Luma. Bonne idée. Cette lézarde va me servir de planque.
0: C'est normal que je te file un coup de main. Ta présence est aussi bénéfique pour nous. Dans un jardin, le lézard est une aide très intéressante. Il nous débarrasse des insectes qui grignotent nos plants et nos semis, comme les chenilles, les grillons, les criquets, les sauterelles, mais aussi les vers de terre, les pucerons et les mouches. C'est un petit aide jardinier précieux, car contrairement à d'autres prédateurs d'insectes, lui ne saccage rien. Alors, mieux vaut le laisser en paix et l'aider à s'en sortir. Oh zut, pardon! J'ai coupé ta queue en fermant le placard. Mais elle bouge encore.
1: Ouais, c'est un leurre. Pratique, hein, pour faire croire à un chat que je suis toujours là. Je ne sais pas ce qu'ils ont les chats avec nous, les lézards, mais ils sont constamment en train de nous chercher des noises. Avec leurs pattes, ils jouent à nous faire rouler comme si on était des pelotes de laine. Pfiou. Quand l'un d'entre eux coupe ma queue, elle continue de bouger. Donc, le chat croit que je suis encore là. Mais moi, wouhou, je m'éclipse rapido.
0: Cette autotomie de la queue du lézard est possible parce qu'en contractant certains muscles, la queue se coupe d'elle-même du corps. Une autre queue pourra repousser, mais avec des écailles différentes. C'est une chance pour le lézard, mais ça ne peut arriver qu'une fois dans sa vie.
1: Oh, je crois que ça y est. J'ai trouvé un coin tranquille. La lézarde que tu m'as indiquée dans le mur est parfaite. Ah, je vais pouvoir hiberner sans être dérangée. Salut l'humain, à bientôt.
3: Salut lézard, reprends des forces.
0: Puisqu'on parle de se régénérer, nous avons entendu que le lézard avait une capacité particulière qui s'appelle l'autotomie. Mais qu'est-ce que l'autotomie? Le lézard qui peut conduire une auto, le lézard qui coupe une partie de lui-même, le lézard qui se prénomme Tommy. C'est bien ça! L'autotomie, c'est la capacité qu'a le lézard de se couper d'une partie de lui-même. C'était bestiolement génial!
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4: Bonjour, je m'appelle Suzanne, j'ai 7 ans et demi. Je voudrais vous raconter une blague. C'est l'histoire d'une poule et d'un canard. C'est l'hiver. La poule dit « Brrr, il fait un froid de canard. Ne m'en parle pas, dit le canard. J'ai la chair de poule. »
0: Trop bien cette blague.
5: Bonjour, je m'appelle Noël, j'ai 7 ans, j'habite en Guyane et je veux vous raconter une blague. Un homme s'approche d'un pêcheur assis au bord de l'eau et s'étonne. Vous pêchez avec un morceau de charbon ? Oui, c'est bon pour attraper du poisson fumé.
2: Elle est rigolote celle-là.
0: Je vais la raconter à mes parents.
6: Bonjour, je m'appelle Olivia, j'ai 7 ans et demi, je viens de ma...

0: conseils. J'ai une blague pour vous. Quel est le dessert préféré des araignées?
1: Le dessert préféré des araignées. Alors là, aucune idée.
0: La mouche au chocolat.
1: Eh bien ça, c'est une blague qui fait mouche.
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0: Durant la nuit que Tintin et Haddock ont passé chez le professeur Bergamote, celui-ci a été à son tour frappé par le mystérieux sommeil léthargique dont avaient déjà été victimes ses collègues. Dans les heures qui ont suivi, pour une raison inconnue, le professeur Tournesol a été enlevé dans le parc de la propriété. Tintin a aussitôt donné l'alerte et la voiture de ses ravisseurs a pu être retrouvée, mais vide. Le lendemain, alors qu'il est rentré chez lui, Tintin s'apprête à lire le compte-rendu du journal sur cette mystérieuse affaire.
1: Voyons cela. Ah, voilà. L'auto utilisée par les ravisseurs de M. Tournesol est une conduite intérieure beige. Bon. Ah, signalement de ses occupants, type étranger. C'est cela. Toute personne qui pourrait fournir des renseignements

0: des choses très étranges. Je crois que vous feriez bien d'y faire un saut.
1: Est-ce donc si grave?
0: Eh ben, mieux vaut que vous vous en rendiez compte par vous-même.
1: Hein? Eh bien, c'est entendu, je vais y aller immédiatement.
2: Bonjour docteur. Je viens voir les explorateurs de l'expédition Sanders-Hardmout. On m'a dit que...
3: Oui, c'est un phénomène vraiment extraordinaire. Tous les jours, à la même heure, les sept malades entrent dans une sorte de transe inexplicable. D'ailleurs, voyons, il va être bientôt 10h30, l'heure de leur crise. Vous allez vous rendre compte. Suivez-moi.
2: Bien.
3: En ce moment, d'importantes sommités du monde médical sont à leur chevet, attendant que le phénomène se produise.
2: Vraiment.
3: Voici les malades. Vous allez voir.
2: Mais ils ont tous l'air absolument calmes.
3: Pour le moment. Mais attendez, ça va commencer. Encore quelques secondes. Voilà.
2: Ça alors. Mais c'est inouï.
3: N'est-ce pas?

0: Bonjour Nestor. Comment va le capitaine ?
1: Oh, monsieur Tintin. Il a vieilli de 10 ans depuis que le malheur est arrivé. Et de votre côté, du neuf ?
0: Rien, Nestor. À croire que ce pauvre monsieur Tournesol s'est volatilisé.
1: Mon Dieu, comme monsieur va être déçu. Voilà, monsieur.
0: Bonjour, capitaine.
2: Ah, bonjour. Eh bien, avez-vous des nouvelles de Tournesol ?
0: Hélas, capitaine, pas la moindre.
2: Tonnerre de Brest. Allô ? Oui, c'est moi, qui est à l'appareil ? Ah, eh bien, des nouvelles ? Comment ? Qu'est-ce que vous dites ?
0: Qui est-ce ?
2: Un garagiste. Oui ? Oui ? Et ils sont partis ? Tonnerre de Brest !
0: Que se passe-t-il ?
3: En route, mille sabords !
0: Capitaine !
4: Monsieur ?
0: Capitaine, où allez-vous ?
4: Monsieur ?
0: Capitaine !
4: Monsieur !
0: Capitaine ! Capitaine ! Capitaine !
5: Vous permettez ?
4: Monsieur, c'est moi, Nestor.
5: Il ne répond pas.
3: Si j'osais, je risquerais bien de...
0: Mais oui, allez-y. Regardez par le trou de la serrure. Vous voyez quelque chose ?
3: Rien. Je...
6: Oh, en route !
0: Quoi ? Mais en route pour où, capitaine ? Et maintenant, capitaine, me direz-vous enfin où nous allons ?
6: À Saint-Nazaire. La police m'a téléphoné. L'autobège a été vu par un garagiste des environs de cette ville. Ses occupants se sont arrêtés chez lui pour prendre de l'essence et ils sont repartis en direction du port. Sans aucun doute, les ravisseurs de Tournesol se sont embarqués. Mais nous nous embarquerons aussi, mille sabords. Et nous l'arracherons des mains de ces iconoclastes, de ces vampires, de ces... Et puis, procédons. Saint-Nazaire, le port, les quais... L'océan, le vent du large.
0: Aurons-nous le plaisir de revoir votre ami, le capitaine Chester, là-bas ?
6: Non, je crois que son cargo, le Valmy, se trouve en ce moment à La Rochelle. Et où en étais-je ? Ah, oui,

0: le vent du large. Les embruns qui vous fouettent le visage.
1: À propos d'embruns, capitaine, vous voilà servi.
0: Il s'approche. Vite, la capote. Ou nous allons être trempés.
1: Eh bien ?
0: Un sale papa, tonnerre de Brest. Il y a quelque chose qui accroche.
1: Ça va, capitaine ?
0: Ah, mille millions de mille sabords ! Qui m'a fichu une capote pareille ?
1: Vite, ils sont là. Voilà, ça y est.
0: Pas trop tôt. Mais... on se moque de nous !
1: Ce n'était qu'une averse.
0: Oh, tonnerre de Brest. Je suis trempé maintenant. Attendez que je sors au moins ma veste.
1: Bien sûr, faites.
0: Me voilà un peu plus sec tout de même. Bandit ! Chauffard ! Sale trabanque ! Écraseur ! Brute ! Nique-talope ! Parasite !
1: Venez, capitaine.
0: Cornichon ! Moule à gaufre ! Zoulou !
1: Allons, en route, capitaine. Nous n'arriverons jamais. Et demain, dès que nous serons arrivés à Saint-Nazaire, nous irons chercher des renseignements à la police.

0: Non, messieurs, rien de nouveau. Une auto beige, mais était-ce celle dans laquelle se trouvait votre ami, a été vue, en effet, se dirigeant vers Saint-Nazaire. Mais depuis, plus rien. Nous cherchons, c'est tout ce que je peux vous dire. Quoiqu'à mon avis, il y ait peu de chance pour... Excusez-moi. Allô ? Oui, c'est le commissaire de police, oui. Du nouveau ? Quoi ? Dans un bassin du port ? Ah, ça, par exemple. Eh bien, messieurs, vous êtes tombés à pic. L'auto belge vient d'être retrouvée dans un bassin du port. Si vous voulez m'accompagner, nous irons voir.
1: Avec grand plaisir.

0: La voilà donc, cette fameuse auto-beige. Eh ben, elle est dans un sale état.
1: C'est un chalutier qui rentrait au port. Il a heurté une épave, on a dragué, et voilà.
0: Oui, bon. A-t-on découvert une indication quelconque? Plaque, numéro du moteur?
1: Rien, commissaire. Pas de plaque d'immatriculation. Le numéro du moteur et celui du châssis ont été rendus illisibles à coup de burin. Et comme c'est une voiture de grande série, il y a peu de chance.
0: Oui,
1: de...
0: je vois. En tout cas, une chose est certaine. C'est que les ravisseurs de M. Tournesol se sont embarqués ici après avoir essayé de faire disparaître leur voiture.
2: Oui, peut-être.
0: Nous allons immédiatement transmettre le signalement de votre ami à tous les paquebots qui ont quitté Saint-Nazaire depuis le 12. Et nous attendrons les résultats.
2: Entendu, commissaire. Et tenez-nous au courant, voulez-vous?
0: Bien sûr.
3: Tout compte fait, nous ne sommes guère plus avancés.
2: En effet.
3: Tiens, un départ pour l'Amérique du Sud. Dire que les ravisseurs de Tournesol sont peut-être à bord. Et peut-être Tournesol lui-même. Ce pauvre Tournesol.
2: Sapristi, est-ce que... Mais non, je ne me trompe pas.
3: Quoi, qu'avez-vous vu?
4: Général!
2: Bonjour, Général.
5: Ay, Dios de mi vida! Tintin! Amigo mio!
2: Eh bien, Général, on s'en va en tournée.
5: En tournée? Caramba! Je retourne dans mon pays. Fini les musicals. Il n'y a plus de partenaires.
2: Plus de partenaires? Et Chiquito?
5: Parti, disparu, évaporé, depuis 10 jours.
6: Oh, il n'y a rien à lui reprocher. Avant de partir pour l'Europe, il m'avait dit qu'un jour, il me quitterait et qu'il ne devrait ni m'inquiéter ni le faire le chercher. Alors voilà, c'est comme ça.
2: Depuis 10 jours, il a donc disparu le 12. Tiens, tiens. Dites-moi, c'est un véritable Indien, ce Chiquito?
6: Si c'est un véritable Indien, Santa Madre de Dios, c'est un des derniers descendants des Incas.
2: Comment? Un descendant des Incas? Vous en êtes sûr?
6: Tout à fait sûr. C'est un Indien de pure Quechua. Chiquito, c'est un nom de théâtre. En réalité, il s'appelle Rupac Inca Huaco.
2: Rupac Inca Huaco. Demande l'homme maigre à côté du chauffeur dans l'auto-beige.
6: Quel auto-beige?
2: N'avez-vous jamais vu Chiquito en compagnie d'un homme assez gros avec de petites moustaches noires et des lunettes d'écaille? Un Péruvien, peut-être?
6: Jamais. Il ne voyait personne. Il ne parlait à personne d'autre que moi.
5: Caramba! Il est temps de vous quitter.
6: Adios, amigo mio. A bientôt, peut-être.
2: Bon voyage, Général.
3: Eh bien, qui donc avez-vous rencontré là?
2: Le Général Alcazar, qui m'a appris deux choses très curieuses. Primo, son partenaire Chiquito, a disparu depuis le 12. Or, c'est dans la nuit du 12 au 13 que M. Bergamote a été victime de la boule de cristal. Le 13, on enlevait M. Tournesol et on volait les bijoux de la momie.
3: Quel rapport?
2: Secondo, Chiquito s'appelle en réalité Rupac Inca Huaco. Et c'est un descendant des Incas.
3: Quoi?
2: Curieuse coïncidence, n'est-il pas vrai?

0: Voilà, tout est noté. Bon, nous allons essayer de retrouver la trace de ce fameux Chiquito. Il n'est pas impossible, en effet, qu'il ait trompé dans cette affaire. De toute façon, je vous tiendrai au courant des résultats de l'enquête.
1: Merci beaucoup, commissaire.
2: Merci, commissaire.
1: Voilà qui est réglé. Et maintenant, capitaine, que faisons-nous?
2: Je n'en sais rien.
1: Oh! Mais je crois que j'ai une idée.
2: Dites.
1: Pourquoi n'irions-nous pas dire bonjour à votre ami, le capitaine Chester? Vous m'avez dit hier que son cargo, le Valmy, était à La Rochelle.
2: Excellente idée. Allons-y.
3: Et quelques heures plus tard...
2: Où donc est le Valmy? Chester m'avait pourtant écrit qu'il était amarré au quai numéro 18. Ah, nous allons nous informer. Pardon, mon brave. Savez-vous où se trouve le cargo appelé Valmy?
4: Valmy? Oui, il était ici. Il est parti ce matin avec la marée. Vous n'avez pas de chance?
2: Pas de chance, en effet. Tonnerre de Brest. Si au moins nous avions des nouvelles de Tournesol. Mais rien. Pas la moindre piste, pas le moindre indice. Pas de chance.
1: Capitaine, qu'avez-vous?
5: Là, le chapeau.
1: Je comprends. La farce classique, évidemment. Une brique sous un vieux chapeau. Et vous avez donné un coup de pied dedans. Là, capitaine, voilà ceux qui ont fait le coup.
5: Gardement, bandit, il fait la classe.
6: Vous allez voir ce que j'en fais, moi, de votre brique.
1: Capitaine, capitaine, ne faites pas ça, voyons. C'est beaucoup trop dangereux.
2: Oui, c'est vrai. Et puis, ils sont déjà trop loin. N'empêche que si jamais je les retrouve, ces Olibrius, ils se souviendront du capitaine Haddock.
1: Eh bien, Milou, que nous apportes-tu là? Un chapeau? Ma parole, c'est celui dans lequel le capitaine a donné un coup de pied. Allez, hop! Et ne touche plus à cette saleté. Ici, Milou! Ici! Veux-tu laisser ce chapeau? C'est comme ça que tu obéis. Allons, finis maintenant ce petit jeu. Allez hop, allons. Là au moins tu n'iras pas le reprendre. Allons-y, capitaine. Allons. Milou! Ici! Viens! Mais qu'est-ce qu'il lui prend? Ah ça! Te moquerais-tu de moi par hasard? Tête de mule. Que veux-tu donc que je fasse de ce chapeau? M'en coiffer? Pour que je ressemble... Sapristi. Mais non, c'est impossible. Capitaine? Capitaine? Le chapeau de Tournesol.
2: Quoi?
1: Oui, oui, le petit chapeau rond de notre ami. Voilà pourquoi Milou s'obstinait à nous le rapporter. Regardez les initiales.
2: Trifon Tournesol, mais alors...
1: Tournesol n'a donc pas été embarqué à Saint-Nazaire, mais ici, à La Rochelle. Sur quel bateau? Et pour quelle destination? Voilà ce qu'il faudrait savoir.
2: Oui, mais comment le savoir?
1: Oh, mais j'y songe. Essayons de retrouver les deux galopins qui nous ont fait le coup du chapeau.
2: C'est ça. Et je leur ferai voir de quel bois je me chauffe, moi, c'est de l'ascar.
1: Au contraire, capitaine, vous serez très aimable avec eux. D'abord, c'est grâce à eux que nous avons trouvé le chapeau. Ensuite, il leur reste à nous dire dans quelles circonstances ils l'ont trouvé eux-mêmes.
2: Au fait.
1: Mon brave vieux Milou, grâce à toi, nous venons de faire une découverte magnifique. C'est très bien. Mais tu vas encore nous rendre un service. Tu vas nous aider à découvrir les deux garnements que tu connais pour les avoir poursuivis tout à l'heure.
3: Et une heure plus tard...
7: Non, ça c'est ma bille.
8: Oui.
7: Oh non.
8: Si.
7: Bah, qu'est-ce qui te prend?
9: Bonjour, mon vieux. Rassure-toi, nous ne te voulons aucun mal.
1: Dis-nous simplement où, quand et comment tu as découvert ce chapeau.
7: Ce chapeau? Nous jouions ce matin dans l'entrepôt là-bas. Le numéro 17. Il y avait là des tas de caisses qu'on chargeait sur le Black Cat. Alors sous une pile de caisses qu'on venait de sortir de l'entrepôt, j'ai aperçu ce galurin, tout aplati. Mais croyez-moi, c'est pas moi qui l'ai aidé de faire la farce. C'est mon camarade.
9: Eh bien, ton camarade a eu là une excellente idée. N'est-ce pas, capitaine?
2: Oui, bon...
7: Au revoir.
9: Et maintenant, à la capitainerie du port. Nous allons leur demander depuis quand ces caisses se trouvaient dans cet entrepôt.
8: Ces caisses, elles sont arrivées là le 14, par chemin de fer. Et ce matin, elles ont été chargées sur le Black Cat.
9: Parfait. Encore une question. La veille de leur arrivée, y avait-il un bateau à quai en face de l'entrepôt numéro 17?
8: Le 14. Voyons. Oui, il y avait là le Pachacamac, un cargo péruvien arrivé le 10 de Callao avec un chargement de guano, reparti le 14 pour Callao avec une cargaison de bois.
9: Très bien, je vous remercie.
2: Merci. Alors, qu'en pensez-vous?
9: Ce que j'en pense, c'est bien simple. À mon avis, Tournesol, enlevé par Chiquito, un indien péruvien, est à bord du Pachacamac, un cargo péruvien, en route pour Callao, un port péruvien.
2: Mais alors, tonnerre de Brest, il faut partir tout de suite et l'arracher des mains de ces bandits.
9: D'accord. Nous partirons donc le plus vite possible pour le Pérou. Demain ou après-demain. Mais d'abord, je vais téléphoner au commissaire pour lui faire part de notre découverte.
2: Et moi, je vais téléphoner à Nestor pour lui annoncer notre départ.
3: Deux jours plus tard...

0: Lui, dites-moi, c'était pas l'affaire pour l'Amérique du Sud qui s'en va là-bas, n'est-ce pas?
1: Si, c'est lui.
0: Oh mon Dieu, mon Dieu, mon Dieu, quel malheur. Oh, quel malheur, pauvre, pauvre monsieur. Oh, pauvre monsieur.
1: Qu'y a-t-il? Quelque chose de grave?
0: Je vous crois. Mon maître s'est embarqué sans un seul monocle de rechange. Oh, oh.
2: Et maintenant, en route pour le Pérou. Nous serons à Callao avant le Pachacamac. Là, nous avertirons immédiatement la police et à l'arrivée du cargo, nous retrouverons Tournesol.
3: Oui, tout cela est bel et bon. 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
1: Bruitage, Sophie Bissant et Elodie Fiat. 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
1: Waouh. Mais qui est cet homme? Est-ce un Baghdadi? Je ne l'ai jamais vu ici. Serait-ce un prétendant pour la princesse?

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3: Et coucou les petites curieuses et les petits curieux, allez allez, prenez place.
4: Bonjour, je m'appelle Marion, je voulais savoir depuis quand les fêtes foraines existent. Merci, au revoir.
3: Merci Marion pour cette question. Depuis quand les fêtes foraines existent ? Eh bien tu sais quoi, je suis avec la directrice des collections du Musée des Arts Forains à Paris, Héloïse Galliard. Donc vous êtes historienne des fêtes foraines, je peux le dire comme ça.
5: C'est exactement ça.
3: Eh ben voilà, donc vous allez évidemment pouvoir dire à Marion depuis quand les fêtes foraines existent alors.
5: Alors bonsoir Marion. Donc la fête foraine, celle qu'on connaît aujourd'hui, hein, un espace dehors avec plein de manèges, des attractions et n'oublions pas le principal, des stands de confiserie.
3: Des barbes à papa, j'allais dire.
5: Exactement. C'est quelque chose qui date bien environ 150 ans. On est dans les années 1880, à la fin du 19e siècle. Mais la fête foraine, elle a une histoire bien plus ancienne. On trouve son origine au Moyen-Âge. À ce moment-là, on avait des foires, mais qui n'étaient pas des foires au manège, qui étaient des foires marchandes. C'était des grands rassemblements où les paysans, les éleveurs, mais aussi certains fabricants venaient vendre leurs produits. Alors, c'était des foires en plus spécialisées. Il y a des endroits où c'était des foires au blé, d'autres où c'était des foires au bœuf, et à Paris, c'était des foires au cochon, principalement.
3: Et quel rapport avec les manèges, alors ?
5: Eh bien, au milieu de tous ces marchands, au milieu de tous ces étals, il y avait ce qu'on appelait des saltimbanques. Alors, c'est peut-être un mot que tu as déjà entendu. Et les saltimbanques, c'est les personnes qui sont là pour amuser les visiteurs et qui font bien souvent des petits spectacles. Soit des petites pièces de théâtre, ça peut être des jongleurs, des acrobates, mais aussi des dresseurs d'ours.
3: Mmh, il y avait des ours aussi ?
5: Il y avait des ours sur les foires au Moyen-Âge. Et puis, il y en avait d'autres qui étaient là pour faire jouer les gens. Des petites loteries, des petits jeux de hasard. Tu vois le jeu où tu as trois gobelets devant toi et tu dois trouver sous lequel est placé l'habit rouge ? Ben voilà, c'était le genre d'attraction qu'on pouvait trouver sur les foires du Moyen-Âge. Alors au fur et à mesure des siècles, ben, les marchands sont partis des foires, mais par contre les saltimbanques sont restés. Et au 19e siècle, les forains ont pris toute la place. Alors pourquoi le 19e siècle ? Ben, parce qu'à ce moment-là, c'est la révolution industrielle. Ça veut dire qu'à ce moment-là, on va inventer plein de machines, on va développer plein de choses et les gens ont du coup de plus en plus de temps libre. À ce moment-là, il n'y en avait pas beaucoup. À ce moment-là, on travaillait quasiment tous les jours. Et au 19e siècle, notamment dans les usines, ben les personnes ont un jour de repos.
3: Parce que les machines travaillent à la place.
5: Parce que les machines travaillent à la place. Puis ce qui est génial, c'est que les machines, elles vont servir aussi à faire tourner des manèges. Donc, le temps libre plus la révolution industrielle, ben voilà, fait que ces manèges sont fabriqués et se développent. Et on a de plus en plus de fêtes foraines qui apparaissent. Alors, la petite chose aussi qu'il faut savoir, c'est que les manèges existaient avant cette révolution industrielle et ces foires du 19e siècle. On est un siècle auparavant, au 18e siècle, on avait déjà des manèges, on avait déjà des toboggans, on avait déjà des balançoires. D'ailleurs, si tu regardes sur les tableaux qui ont été peints au 18e siècle, on voit beaucoup de jeunes femmes sur des balançoires avec toutes les jupes qui s'envolent. Mais on voit aussi que c'était des riches qui étaient dessus. Donc au 18e siècle, les attractions étaient réservées pour les riches. Et ce qu'ont fait les forains au 19e siècle, donc 100 ans plus tard, c'est qu'ils ont pris les jeux et les divertissements des riches et les ont proposés à l'ensemble de la population.
3: Et c'est là qu'on peut dire que c'est le début vraiment des fêtes foraines.
5: Et là, on est au début des fêtes foraines.
3: Et par ici, les manèges, les barbes à papa, donc, et le train fantôme. Wouhou ! Salut les matelots !
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1: Quelle bestiole as-tu choisie aujourd'hui? Zut, j'ai oublié d'éteindre mon portable. Ah, c'est pas un animal, ça. On est pourtant bien avec nos bestioles. Oh, je vois, le merle noir. Il imite le son de mon téléphone. Il est très fort en imitation, ce coquin.
2: La,

0: Depuis 10 ans qu'il vit dans mon jardin, il en a entendu des sonneries. Alors je suis content que tu l'aies choisi parce que s'il me connaît par cœur, moi je ne sais pas grand-chose de lui. Allez, on descend au jardin, doucement, sans bruit, on va le suivre dans son aventure. Tu es prêt? C'est parti pour vivre l'aventure bestiole du Merle Noir. Il est où ce petit rigolo? Ah, pas très très loin, dans un arbre de mon jardin.
1: Ton jardin? Ton jardin? Ce jardin, c'est mon royaume. Je l'ai choisi, je me suis installée et je le partage avec personne. Sauf avec ma chérie et mes petits. Ma famille, c'est ma vie. C'est pour elle que nous, les merles, on défend notre territoire. Si t'étais un autre merle, tu verrais la raclée que je te mettrais.
0: Ah, il est là-haut, là, dans l'églantier. Approchons-nous plus près. Pas trop près quand même, hein. Il n'est pas farouche, mais faut pas exagérer. Son nid est bien caché au milieu des branches. On dirait un bol tout profond et tout rond. Chez les merles, c'est la femelle, la merlette, qui construit le nid. Elle ramasse des feuilles avec son bec, des brindilles, des poils de chat, de chien et des cheveux d'enfant si elle en trouve. Quand elle a bien cimenté tout ça avec de la boue, elle pond de beaux petits œufs tout bleus, 3 ou 4, qu'elle dépose dans le creux du nid, puis elle les couve. C'est-à-dire qu'elle s'assied délicatement sur eux pour les garder bien au chaud. Quand les oisillons sont prêts à naître, ils percent la coquille avec leur bec, tout seuls, comme des grands. Une fois sortis, il faut s'occuper d'eux, hein. Ils sont si petits, si roses, si nus et si bruyants. Ils ne sont pas de trop de deux parents pour les nourrir, ces goinfres. Ils mangent toute la journée. Qu'est-ce que je te disais? Ils réclament. Ils n'arrêtent pas d'appeler. Ah, ce brave papa Koltrast est déjà parti chercher à manger. Koltrast, c'est comme ça qu'on appelle le merle en Suède. Ça signifie la grive de charbon, parce qu'elle ressemble à sa cousine. La grive et qu'elle est noire comme le charbon Koltrast. Ah, il a quitté sa branche. Il vient de se poser sur la pelouse. La terre, c'est son garde-manger.
1: Allô? Allô? Y a quelqu'un là-dessous? Si je pouvais trouver un bon gros verre bien gras pour mes bébés.
0: Quand le merle gobe un ver de terre, on dirait toi en train d'avaler une guimauve. Sauf que les guimauves se laissent avaler sans faire d'histoire. Les lombrics, eux, se cachent. Ils se planquent sous la terre, dans leur galerie.
1: Ils se cachent? Mais j'ai jamais assez loin pour échapper à mon fameux bec jaune bien dur et bien pointu. Ah, ah, ça y est, j'en vois un. Attends un peu, toi. Je te tiens. Allez, sors de ton trou.
0: Aïe! Ah, tu as tiré trop fort! Le lombric s'est cassé en deux. Ah, une moitié s'est réfugiée dans la terre et le merle est parti avec l'autre. Trop fort, le lombric!
1: Oh, je m'en fiche! Les petits se passeront de viande. Chez nous, les merles, on mange de tout. Des baies de houx, du gui, du genévrier et tous les bons fruits sur les arbres.
0: Oh, sacré bandit! C'est donc toi le premier à goûter les cerises sur mes cerisiers.
1: Quoi, mes cerisiers? Cet humain, il fait comme si tout était à lui. Les terres, les plantes et les fruits. Mes cerisiers, qu'est-ce qu'il y connaît aux arbres? Qui c'est qui a des ailes? Lui ou moi? C'est pour qui, le gros lombric? Bon appétit, mes petits.
0: Le merle a partagé un bout de lombric entre ses oisillons et il est déjà reparti. Bah, qu'est-ce que tu fais, là? Tu fouilles dans le vieux tas de feuilles pourries que j'ai ratissé à l'automne?
1: Youhou! C'est une vraie fantasia là-dedans. Incroyable. Des petites larves, des petites araignées, des petites blattes, des petits escargots, miam miam, des petites limaces. La pâtisserie des merles. Ils vont se régaler, mes petits.
0: Ce qu'il est drôle quand il picore. On dirait une poule.
1: Je crois bien que je l'ai apprivoisé, cet humain. Je le réveille en sifflant le matin. Et le soir, je lui chante une berceuse. D'accord, il ne fait pas la différence entre les cris de peur et les chansons d'amour. Mais bon, moi non plus, je ne comprends pas tout ce qu'il dit.
0: Et tu le verrais quand il se baigne. Quand je lui mets un peu d'eau au fond d'une vieille gamelle, pour lui, c'est un parc aquatique. Il raffole aussi des bains de soleil. Il se couche par terre, il étale bien les plumes de ses ailes et de sa queue pour profiter du moindre rayon. Il entr'ouvre le bec et il écarquille les yeux. Le bonheur!
1: C'est vrai, je suis bon vivant. Je me sèche, je me réchauffe, je fais le plein de vitamines, je prends soin de moi. Comme vous, non? Mais non, c'est pas vrai!
0: Oh, oh zut, le chat! J'ai mal fermé la porte!
1: Mes œufs, ma merlette, mon nez! Faut pas qu'il aille fouiner par là, ce vilain monstre!
0: Allez, envole-toi, le merle! Fiche le camp! Mais qu'est-ce que tu as? Tu traînes, tu boitilles! Ton aile traîne sur le côté, tu t'es fait mal?
1: Les ronces! Quelles sales ronces, hein, vilain monstre! Suis-moi! Essaie de m'attraper!
0: Le chat s'est arrêté. Il s'est tapi dans l'herbe, prêt à bondir. Il attend que le merle se fatigue avant de lui sauter dessus. Un oiseau blessé, c'est tellement facile. Mais fou de merle, mais bouge, vole! On dirait qu'il le fait exprès. C'est pas un jeu d'entraîner le chat au fond du jardin. Oh, mince, il a disparu dans le buisson.
1: Viens me chercher, le chat. Par ici. Encore un petit effort. Voilà, on y est.
0: Ah, comment le merle a jailli des ronces! Comme une fusée, droit vers le ciel. Il trace des cercles au-dessus de nous, comme s'il fêtait sa victoire.
1: Ah, je t'ai bien eu, vilain chat. Tu l'as cru, hein, que j'étais blessée. T'espérais me bouffer. Du coup, tu t'es désintéressé de mon nid. Mais non, je suis un malin, moi, le merle noir. Je sais faire semblant pour te piéger. Ça lui apprendra au chat à nous laisser tranquilles. Denis, qui c'est le plus malin?
2: Le merle, c'est très clair. Coltrast, vainqueur, toute catégorie.
1: Merci, l'humain. Bon, j'y retourne. Faut nourrir les petits. Et essaie de garder ton chat chez toi.
2: Promis. Bravo, le merle. Quelle aventure!
0: Ah, au fait, comment appelle-t-on le merle en suédois?
2: Kolpat?
0: Koltrast? Ou cloporte?
2: Bravo!
0: C'était bien Koltrast qui signifie la grive de charbon. C'était bestiolement génial.
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0: Allez, à toi maintenant.
1: Moi ?
0: Non, toi. Et quelque chose de plus joyeux, hein.
1: Vas-y, vas-y, vas-y.
2: Moi ? Je suis trop émue.
1: Bon, alors à toi. Elle commence, et toi tu suis.
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3: Bonjour, je m'appelle Khalil, j'habite à Gency, j'ai 10 ans et j'ai une blague. Que donne un mouton et un cochon qui s'accouplent?
4: Un drôle d'animal sûrement.
3: De la porcelaine.
4: Et hop, suivante.
5: Bonjour, j'ai 9 ans, je m'appelle Titus, j'habite à Paris. Je vais vous faire une devinette. Combien y a-t-il de différence entre un robot et une pizza?
4: Ah, langue au chat.
5: 0, car ils sont tous les deux automates.
6: 1, 2, 3, 4, 5.
1: Elle est rigolote, celle-là.
4: Ah, voilà notre ami Toto.
7: Bonjour, je m'appelle Mathilda, j'ai 9 ans et demi et j'habite à Ivry-sur-Seine. La maîtresse demande à Toto. Toto, qu'est-ce que tu veux faire quand tu seras grand? Chanteur. Ah oui, très bien. Et comment s'appellera ton groupe? Dentifrice. Hein? Pourquoi? Parce que quand je sortirai une super chanson à la radio, on dira « Voici le tube de dentifrice !»
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0: Daphnis et Chloé est un ballet, plus précisément une symphonie chorégraphique avec chœur, écrite par Maurice Ravel.
1: Maurice Ravel, bah ça me dit quelque chose.
0: Né en 1875, mort en 1937. Après Claude Debussy, qui meurt en 1918, Ravel est considéré comme étant le compositeur le plus célèbre de son vivant. Il a écrit de nombreuses partitions pour piano, comme « Mamerlois ». Des partitions pour piano qu'il a souvent orchestrées, c'est-à-dire adaptées pour un grand orchestre. Voici le même extrait de Mamerlois, mais cette fois-ci dans sa version orchestrale.

Mais revenons à nos moutons. Daphnis et Chloé est une partition commandée à Maurice Ravel par Diaghilev, le roi, le pape des ballets russes, qui dans les années 1910-1920 se produisait un peu partout dans le monde. Daphnis et Chloé est une histoire inspirée d'un roman grec écrit au 2e ou 3e siècle après Jésus-Christ. La première du ballet a lieu au Théâtre du Châtelet à Paris le 8 juin 1912. L'orchestre s'accorde et le rideau se lève. Vous entendez le début de l'œuvre, pianissimo, pas fort du tout. Les harpes donnent quelques notes qui arrivent par petites touches. Puis le cor entre, suivi par la flûte, et enfin le chœur, les chanteurs.

Tout le caractère magique de cette œuvre est donné en quelques mesures. C'est le printemps et nous sommes dans les bois, tout près d'une grotte sacrée, la grotte des nymphes. Des jeunes leur apportent des offrandes, des cadeaux et ils dansent.

voici Chloé, entourée de garçons. Et Daphnis, le berger, entouré de jeunes filles. Ah, et là, Dorcon, l'éleveur de vaches. Daphnis et Dorcon veulent séduire Chloé. Alors, nous allons assister à une battle de danse. Et le vainqueur gagnera un baiser de Chloé. Et c'est Dorcon qui s'élance en premier. Bon, il n'a pas l'air très bon danseur. Vous entendez comme les rythmes nous déstabilisent ? On dirait presque une musique de clown. Il semble légèrement ridicule. Alors que voici Daphnis. Lui est gracieux, léger comme l'air. Et il danse et il tourne.

Et c'est évidemment Daphnis qui remporte ce grand concours de danse du bois sacré. Daphnis a le droit à son baiser, un petit baiser, avant que Chloé ne reparte. Un baiser qui le rend fou amoureux.

Daphnis ne retrouve pas Chloé. Elle a été kidnappée, il n'a trouvé qu'une chaussure. Il court jusqu'à la grotte des nymphes pour leur demander de l'aide. Et il s'évanouit devant l'entrée. Pendant ce temps-là, chez les pirates, Chloé est prisonnière. Elle a les mains liées et le chef des pirates lui ordonne de danser. C'est la danse suppliante de Chloé.

Et quand le dieu Pan décide d'agir, tous les pirates s'enfuient en courant. Chloé est saine et sauve. Ah, il fait peur, le dieu Pan. Daphnis retrouve Chloé devant la grotte des nymphes. Un vieux berger leur explique ce qu'il vient de se passer. Le dieu Pan est intervenu en souvenir de sa bien-aimée, Syrinx, qu'il adorait plus que tout au monde. Alors Daphnis et Chloé se rejoignent et dansent ensemble en l'honneur de Pan et de Syrinx.

À la fin de l'histoire, tous les personnages les rejoignent pour une grande danse. Et surtout, pour célébrer devant l'hôtel des nymphes, le nouvel amour de Daphnis et Chloé. Mais j'ai choisi d'isoler quelques mesures de la partition et de vous faire entendre pour finir la musique qui ouvre le troisième tableau, juste avant que le vieux berger arrive vers Daphnis et Chloé. Car c'est une des plus belles compositions de l'histoire de la musique classique. Elle s'intitule « Le lever du jour ». Alors montez le son, fermez les yeux, imaginez-vous au milieu de la nature, au printemps, le soleil va se lever et les oiseaux vont commencer à chanter. Je vous laisse profiter et on se rejoint quand le soleil sera au zénith.

C'était l'histoire dingo de Daphnis et Chloé de Maurice Ravel. Vous retrouverez toutes les références discographiques de cette histoire dingo sur notre site internet francemusique.fr à la page Classico Dingo.

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2: Et coucou les petites curieuses et les petits curieux. Oh, voilà des petits rats.
3: Bonjour, je m'appelle Mathieu, j'ai 11 ans, je viens juste de commencer les pointes et j'aimerais savoir s'il y a eu dans l'histoire des danseurs hommes sur pointe. Merci de me répondre, au revoir.
2: Et c'est une danseuse étoile qui va se faire le plaisir de te répondre, Mathilde. Une vraie Dorothée Gilbert de l'Opéra National de Paris. Et on peut dire que vous vous y connaissez en pointe. Alors, y a-t-il déjà eu dans l'histoire des danseurs hommes sur pointe ?
4: C'est arrivé que des danseurs hommes mettent des pointes pour un rôle en particulier. Mais toute la technique masculine est sur demi-pointe, elle n'est pas sur pointe.
2: Comment ça se fait que ce soit pour les filles et pas pour les garçons?
4: Parce que les filles, elles ont la capacité de pouvoir souffrir, alors que les garçons, ce sont des chochottes.
2: C'est vraiment ça que ça
4: fait? Non, mais j'en sais rien. Mais
2: vous savez pas historiquement ce
4: Alors, historiquement, si, c'était l'idée de la légèreté, du fait qu'on était tellement spirituel et tellement suspendu dans les airs, tellement sur les orteils qu'on a fini par faire des pointes. Et ils se sont dit que c'était super, et donc ils ont gardé cette technique-là, et après ils ont créé le chausson qui allait avec aussi, parce qu'au tout départ, c'était simplement par la force des pieds, parce que les chaussons étaient tout mous.
2: Ah oui, donc après ils ont fait les chaussons durs. Après ils ont fait les vraies pointes.
4: Voilà, exactement. Mais c'était très féminin, oui, en effet. Peut-être que la danse des garçons est plus, un peu plus terre à terre ou plus. Enfin, après il y a beaucoup de sauts aussi, mais justement il faut être bien dans le sol pour pouvoir aussi aller très haut et sauter très haut. Donc il y a une différence entre les deux. Mais ça, plus c'était la technique féminine, en effet.
2: Et donc ça veut dire que, comme vous dites, c'est déjà arrivé sur des rôles très éphémères, en fait, sur des petits bouts, mais il n'y a jamais eu un rôle titre, par exemple, d'un homme sur pointe.
4: Si, par exemple, c'est un rôle de travesti. C'est-à-dire la mère de Cendrillon, dans la version de Cendrillon de Rudolf Nureyev, c'est un homme qui fait la mère de Cendrillon. Donc c'est un homme qui est travesti en femme et qui met des pointes et qui danse tout le ballet avec les pointes.
2: D'accord, mais c'est donc assez rare.
4: Ah c'est très rare. Et il y a certains ballets contemporains aussi qui ont fait travailler la technique des pointes aux hommes et où il y a ce mélange-là. Mais c'est très rare. Après, je sais qu'il y a plein de jeunes danseurs justement dans la compagnie qui aiment bien mettre des pointes et qui s'entraînent à faire des variations de femmes et qui sont très bons.
2: Donc c'est quelque chose qui pourrait s'ouvrir et poursuivre. Ça fait très très très mal les pointes ?
4: Ça fait quand même mal, oui. On s'habitue, c'est-à-dire que maintenant, on sait comment se protéger, mettre des pansements, etc. pour ne pas s'échauffer ou avoir des ampoules. Mais au départ, quand on commence, c'est vrai que les pieds ne sont pas du tout... Il n'y a pas du tout de durillon ou de peau qui protège. La peau, elle est toute fine et quand on commence, ce n'est pas évident.
2: Donc au bout d'un moment, les pieds, ils se renforcent. Il y a effectivement de la corne qui se met en place et ça abîme les pieds donc quand même.
4: Ce sont des pieds travaillés. Mais ça abîme un peu les pieds, oui, forcément. C'est ce qui fait notre spécificité aussi.
2: On n'a rien sans rien. 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
1: C'est une époque qui fait du bruit. Pleine de machines et de charbon, de musique et de spectacles. C'est à la fois la meilleure et peut-être la pire. En ces temps-là, les hommes rêvent de progrès et font pousser des usines. C'est la révolution industrielle, l'heure de la modernité a sonné. Depuis 1852, la France est un empire. Le second empire. Et pardi, Napoléon III voit les choses en grand.
2: Paris doit devenir la capitale de l'univers. Détruisez, construisez, envoyez du saké, envoyez du pâté. Je veux du rêve.
1: La capitale se transforme, grandit et attire. Des visiteurs venus des quatre coins du monde débarquent pour succomber à tous ces délices.
3: L'opéra, le champagne, ouh, les artistes, ah, les Français et leur joie de vivre.
1: Ouais. Derrière ce qui brille, l'ombre est souvent immense. À côté des fêtes somptueuses, péniblement vivotent les pauvres gens. Alors, qui aura le courage de saisir la réalité en face? De voir la joie et la mélancolie, les plaisirs, mais aussi la misère. À la poursuite de la vérité de l'art, deux peintres se cherchent et se bousculent à travers le brouillard.
4: Youhou, Degas,
5: Manet,
4: Degas,
5: coucou,
4: c'est vous?
5: C'est moi. Aïe.
1: Amis, mais également rivaux, Édouard Manet et Edgar Degas s'observent, s'admirent, se jalousent, se fâchent. Compétition, imitation, exaltation, création. Qui l'eût cru? L'histoire de l'art est aussi une affaire de duel. Au cœur de la vie moderne, voici l'Odyssée d'Édouard Manet et Edgar Degas, deux zigotos au caractère bien trempé, deux amis parfois aussi brouillés que des œufs. Nous sommes au début des années 1860, au musée du Louvre, à Paris. Il y a foule dans les salles de peinture. Tous les jeunes artistes viennent ici s'exercer en copiant les illustres peintres du passé. Concentré comme du ketchup, un jeune homme brun, le regard ténébreux, tente de reproduire sur une plaque de cuivre une toile de Velázquez, un grand peintre espagnol des années 1600. Un autre zig s'approche, dandy tiré à quatre épingles, la barbe qui frise et l'œil rieur.
6: Gravé sans dessin préparatoire? Ah ben mon gaillard, je mange mon chapeau si vous y arrivez.

0: Pourtant, j'ai pas faim. Je viens de déjeuner.
1: Manet a-t-il souffert d'indigestion ce jour-là? Sur ce point, la légende reste silencieuse. Edgar et Edouard, en tout cas, ne se sont plus quittés. Oui, bon, j'exagère. Disons qu'ils commencent à se fréquenter. Nés à 2 années d'intervalle, dans 2 familles largement fortunées, ils portent des vestes de velours et se retrouvent souvent dans les mêmes dîners.
0: Tiens, vous ici? Chez Berthe Morisot? Incroyable.
2: Mais c'est vous qui me l'avez présenté.
0: Oui, c'est vrai. C'est moi, Edouard Manet.
1: Et de jambon en aioli, tu le sais bien. C'est ainsi que grandit l'amitié. Ces deux gaillards sont pourtant bien différents. Manet, toujours à l'aise, charmeur comme un diable, pourrait séduire une armoire. Ouh, ah oui, hein, je crois qu'elle est séduite. Degas, aussi sauvage qu'un saumon de rivière, vit enfermé dans sa peinture. Quand Manet rit, Degas bougonne. Ces deux-là sont comme le tonnerre et le ciel bleu, ou bien comme une moufle à côté d'une paire de palmes. En théorie, oh, ça ne va pas sur les mêmes cartes postales. Et contre toute attente. Youhou! Ça fait des étincelles! C'est peut-être qu'ils reconnaissent un je ne sais quoi l'un chez l'autre. Un éclat de génie qui apparaît dans un coin de l'œil. Ou bien une façon de se dire mystérieusement dans le silence.
3: Toi et moi, mon coco, nous allons révolutionner la peinture.
1: Tout ceci, bien sûr, n'est que suppositoire. supposition. Manet et Degas observent leur époque. Ils plongent leur regard dans leur siècle. Et mamma mia, il y a à faire, il y a à voir. Notre capitale, au milieu des années 1800, c'est un peu la folie. Les Parisiens courent les divertissements et s'enivrent de loisirs. Le soir, le samedi, le dimanche, on se rend au café, à la patinoire, au théâtre, à l'opéra, au cirque. On va danser dans les bals populaires. Paris, capitale du plaisir, brille de mille feux, mais pas pour tout le monde. Dans le centre, le baron Haussmann fait construire d'immenses avenues bordées d'élégants immeubles qui traversent la ville de part en part en faisant entrer l'air et le soleil.
4: Moi, empereur de France, je vous dis bravo. Bravo, monsieur le préfet. Y a pas à dire, ça en jette. Par contre, tous ces clopinards qui traînassent en haillons, ça fait tâche face aux visiteurs. Bon allez, c'est décidé, j'interdis la mendicité.
1: Bingo! Tout ce que la bourgeoisie ne veut pas voir, tout ce que la société rejette, tout ce qui gratte, qui dérange, c'est précisément ça que Manet a envie de montrer. Manet peint un chiffonnier buveur d'alcool, les sans-logis, les prostituées, les petits métiers à quelques sous. Plus tard, Degas peindra lui aussi des repasseuses et des lingères en plein travail. Coïncidence? Je ne crois pas. Manet et Degas s'intéressent au même sujet, ce que l'un peint, l'autre a aussitôt envie de le représenter. Mais, en mieux ou d'une façon différente. Ces coups de pinceau, jalousés ici et là, évidemment, ce n'est pas du meilleur esprit, mais c'est tout bénef pour l'histoire de l'art. Manet et Degas sont attirés par le monde du spectacle. Le théâtre, l'opéra, le cabaret sont des lieux de fête où la foule, grisée par la joie, par l'alcool, perd un peu le contrôle. Nos deux camarades peignent l'envers du décor. Ils ne montrent pas le spectacle, mais ses coulisses. Lorsque les actrices, les danseuses baillent, le corps avachi, lorsque plus personne ne les regarde. Ils décalent le point de vue, et ça, c'est absolument moderne. Par contre, les regards en coin, là, sur les jeunes filles, ça l'est nettement moins. Le 19e siècle est un siècle qui innove, et ça va vite. On invente la locomotive à vapeur, la photographie, l'ampoule électrique, le cinéma. Le mouvement, la vitesse, c'est fascinant. Et pour l'observer, rien de mieux que les courses hippiques.
5: Attention, hérisson craintif est sur la ligne de départ. Il est dans le starting block, il est chaud bouillant. 3, 2, 1, 7.
1: Manet et Degas vont aux courses. C'est très à la mode. Ils peignent les chevaux en train de bondir et les jockeys qui ratent leur départ. On ne peut pas réussir à tous les coups.

0: Depuis le scandale de sa toile, le déjeuner sur l'herbe, en 1863, Manet est devenu célèbre.
1: Une femme nue entourée d'hommes en costume en train de pique-niquer. Non mais, on est où là?
0: Autour de lui se réunit un groupe de peintres indépendants, parmi lesquels Claude Monet, Paul Cézanne, Gustave Caillebotte, Alfred Sisley, Auguste Renoir, Berthe Morisot ou encore Frédéric Bazille. Degas se joint à eux de temps en temps, mais entre son caractère de cochon et ses remarques trempées dans l'acide...
2: Moi, peindre en plein air? Jamais! Je trouve mon inspiration dans la vie, monsieur, pas dans la bouse!
0: Oui, ce n'est pas toujours facile. Tandis que Degas braille, Manet brille, ce qui ne les empêche pas de se retrouver. La preuve, ils posent l'un pour l'autre.
3: Enfin, si je peux me permettre, l'or, c'est surtout Degas qui me peint. Et d'ailleurs, ce n'est pas toujours très très réussi. C'est pas foufou, quoi. C'est pas non plus ce qu'il a fait de mieux. Hein?
0: C'est une fin de soirée, en 1868, chez la mère de Manet, après le dîner. Degas, invité comme chaque semaine, peint son ami. Il ne le représente ni comme un dandy, ni comme un artiste, mais ramollo sur un canapé, l'air ailleurs, peut-être en train de digérer. À sa gauche, Suzanne, sa femme, joue du piano. La toile terminée, Manet s'approche.
4: Vous avez donc décidé de faire à Suzanne un double menton? Et son nez? Son nez, là, c'est pour jouer de la trompette? Ah, je sais bien que Berthe Morisot l'appelle la grosse Suzanne dans mon dos! Mais vous, Degas, vous!
0: Quelques jours passent. Manet ne tient plus. De rage, il saisit un canif et découpe le visage de sa femme. Lorsqu'il découvre sa toile tronçonnée, Degas, vexé, blessé, part en claquant la porte. Oh, purée! Mais il y a combien de portes dans cet appartement? Oui. Et c'est ainsi qu'éclate une belle amitié. Les tempêtes, hélas, ne font que commencer. Le 19 juillet 1870, Napoléon III entre en guerre contre un royaume allemand qui s'appelle la Prusse. Parmi les peintres indépendants, les réactions sont différentes. Cézanne, Pissarro et Monet décident de quitter Paris.
5: Il y a bien trop de choses à faire sur cette terre pour donner sa vie à la guerre.
0: Bazille, Renoir, Degas et Manet restent pour défendre leur pays. Plus de pinceaux dans leurs mains, mais des armes. Ils combattent. La guerre, féroce, effroyable, rapproche Manet et Degas. Lorsque les Prussiens assiègent la capitale, ils sont ensemble, dans le froid glacial, le ventre vide, près des canons. Au cœur de la terreur...
3: Non mais la défense, c'est pas comme ça qu'il faut l'organiser.
0: Oh, purée. Et non mais, ils se disputent.
3: Mais laissez-moi donner ma vie pour mon pays.
2: Ah non, moi d'abord. Moi.
3: C'est moi, Manet, c'est moi. Mais poussez-vous d'ici.
0: Oh, non mais ils sont pénibles. Au début du mois de septembre, Napoléon III est fait prisonnier sur le champ de bataille. C'est la fin du Second Empire. Vive la République! Oui, le problème, c'est que la République capitule. Et la défaite, le peuple de Paris l'a en travers de la gorge. Les habitants prennent les armes. Cette insurrection, qu'on appelle la Commune, dure 71 jours et se termine dans un bain de sang. Remués par toutes ces horreurs, Manet et Degas ne sont plus tout à fait les mêmes. Manet n'arrive plus à peindre. Degas a été blessé aux yeux. Et puis, ils ont perdu des amis. Peu à peu, les peintres rentrent d'exil. La vie artistique reprend son cours. En 1874, les indépendants, fatigués de voir leur peinture si nouvelle, si audacieuse, rejetée par le salon officiel, décident d'organiser leur propre exposition. À la surprise générale, Degas s'investit énormément. Alors comme ça, Edgar, vous avez décidé de vous mêler à la bande, finalement?
2: Eh bien, ma foi, oui. D'abord, je les aime bien, Monet, Renoir et surtout Berthe Morisot. Et puis, ce jury du salon, vraiment, je ne peux pas le sentir. La reconnaissance, la gloire, je laisse ça à d'autres. Au vaniteux, par exemple, n'est-ce pas, Manet?
0: Ah, je vois, il y a à nouveau de l'eau dans le gaz. Manet a en effet refusé de prendre part à cette nouvelle aventure.
3: Alors franchement, je ne vois pas pourquoi j'irais montrer mes toiles dans la baraque d'à côté.
0: Eh oui, le salon, il y expose, lui. Et il est bien vrai qu'il cherche le succès et les honneurs. Les années passent. Manet est très malade, finit par mourir. Le jour de son enterrement, Monet et Degas sont là. Ce qu'ils ressentent, oula, c'est difficile à imaginer. Ils perdent un ami, un modèle, un rival, un compagnon de toute la vie. Et ça, ma foi, ça fait beaucoup. Degas poursuit seul ses aventures. Toujours à la recherche du mouvement, il peint les danseuses de l'opéra. Il s'intéresse à la photo, il fait de la sculpture, de l'aquarelle. De l'aquarelle? Avec de l'eau? Hé, Degas! Attention aux dégâts des eaux! Dégâts, Degas, Degas des eaux!
6: Franchement, Laure, à un moment donné, faut vous arrêter là.
0: Ah oui? Eh ben justement, je suis sur le point de terminer. Édouard Manet et Edgar Degas, amis et rivaux, génies de la modernité, immenses peintres de la réalité, se sont observés, imités, jalousés. Leur relation reste un véritable mystère. Et personnellement, ça me va, tant que le mystère produit de la beauté.

Derrière cet épisode, il y a Stéphane Touvenin, Cédric Diallo, Marion Lelay, Fanny Leroy, Elodie Fiat, Clarisse Horn, les équipes du Musée d'Orsay et moi, Laure Grand-Besançon. Manet et Degas n'ont pas seulement peint des courses hippiques ou le pari du spectacle, mais également le quotidien de familles bourgeoises. Situé de passage au Musée d'Orsay, va jeter un œil à la grande toile de Degas qui s'appelle Portrait de famille. Tu verras, oula, ça ne respire pas le bonheur familial.

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2: On commence avec une super blague de circonstance.
3: Bonjour, je m'appelle Camille.
4: Bonjour, je m'appelle Jules. J'ai 9 ans et j'habite à Mondantam. On a une blague pour vous.
5: Dis maman, qu'est-ce qui te ferait plaisir pour ta fête?
4: Eh bien, j'aimerais...

0: tonton. Enfin, ton.
1: Trop bien cette blague.
2: Bonjour, je m'appelle Lydia et j'ai 10 ans. J'habite à Montévrin et j'ai une blague pour vous. Docteur, parfois, il m'arrive de me sentir comme une grenouille. Et qu'est-ce que je peux faire pour vous? J'ai dit, qu'est-ce que je peux faire pour vous? Au revoir.
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Vieille, je vais te raconter une histoire. Une histoire qui est arrivée à Toudou, mon doudou. Toudou et armoire. Toudou, mon doudou, est tout mou, tout chou, tout fou. Il me suit partout. Tiens, le voilà. Ce matin, Toudou, mon doudou, s'est installé dans la capuche de mon manteau pour ne pas avoir froid. Et si tu regardes bien, tu verras ses deux yeux qui dépassent un peu. Toudou est heureux. Il chantonne. Une petite tortue, pointu, pointu, doudou, doudou. Tu t'en souviens? Ce sont les mots doudou, les mots magiques, ceux qui font du bien quand on en a besoin. Ce matin, dans la cour de récréation, les enfants arrivent les uns après les autres. Leurs parents, eux, repartent à la queue leu-leu. Ils disent « Viens m'embrasser ». Je vais travailler, je viendrai te chercher après le goûter. Amuse-toi bien, ne sois pas chagrin, va rejoindre tes copains. C'est le refrain du matin. Quand tout à coup, Toudou, mon doudou, entend un papa dire à sa fille « À ce soir, armoire, c'est promis ?» Je ne viendrai pas te chercher trop tard. Oh ! Toudou n'en croit pas ses oreilles. Tu as entendu ? À ce soir, armoire, tu le crois ? Une petite fille qui s'appelle Armoire ? Toudou, mon doudou, n'avait encore jamais entendu ça. Mais c'est impossible ! Ça n'existe pas, les petites filles qui s'appellent armoire. Une armoire, c'est un grand meuble, marron, avec des portes qui grincent. Mais ça ne peut pas être le nom d'une petite fille. Ou alors, se demande Toudou, est-ce qu'avant, il y a très très longtemps, les petites filles naissait dans des armoires en bois? N'importe quoi, Toudou. Vraiment, c'est n'importe quoi. Et moi, se demande Toudou, pourquoi je m'appelle Toudou? Et pourquoi pas arrosoir, mouchoir ou baignoire? Moi, je préfère encore super-héros, magicienne, dragon, licorne magique, rebelle, Spider-Man. Et toi, comment tu t'appelles? Est-ce que tu sais pourquoi tes parents t'ont donné ce prénom? Et si tu pouvais choisir, comment aimerais-tu qu'on t'appelle? Moi, j'aime bien qu'on m'appelle mon bijou, mon pou, ma puce, mon petit chou à la crème. Et maintenant, c'est l'heure de danser. Avec tes pieds, avec tes mains, avec ta tête ou avec ton nez.

0: oiseaux ont toujours raison. Tu dois lire les autres pages, c'est la loi des livres d'images. Oh, mais dis donc, tu sais la meilleure? On est à la page des oiseaux et on a failli rater l'autruche. Faut dire aussi qu'elle est jamais à l'heure.
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4: Et coucou les petites curieuses et les petits curieux, ça pulse?
5: Je m'appelle Nizar, j'ai presque 8 ans et je voudrais savoir pourquoi on appelle le cœur dans notre corps, en plus que... Il ressemble pas à un cœur, merci de me répondre et à bientôt.
4: Et t'as bien raison, pourquoi donc le cœur qui bat dans notre poitrine s'appelle un cœur en plus que, alors qu'il ne ressemble même pas à un cœur? Qu'en pensez-vous, Philippe Charlier, vous qui êtes médecin légiste et qui donc avez l'habitude de voir de très près de vrais cœurs humains?
6: C'est vrai que quand on voit un cœur humain ou animal, on ne reconnaît pas la forme cœur, le cœur qu'on dessine tout simplement. De prime abord, on ne le voit pas. Mais ensuite, quand on le fait tourner un peu dans les mains, ce qui ne nous arrive pas tous les jours, en tout cas pas forcément pour Isard, mais il peut l'observer, hein, s'il va chez un boucher par exemple, ou quand il regarde des peintures religieuses, hein, de temps en temps il y a des cœurs qui sont représentés, eh bien on se rend compte que, en fait, si, ça ressemble vraiment beaucoup à un cœur d'une carte à jouer, par exemple. Parce que d'abord, vous avez un cœur, c'est constitué de 4 cavités. Vous avez le ventricule gauche, qui est la plus grande cavité, le ventricule droit, qui est assez fin, juste à côté. Et au-dessus, vous avez l'oreillette gauche et l'oreillette droite. Donc, 4 cavités. Et le dessus de ces cavités, eh bien, il est un peu comme le haut d'un cœur. Mais surtout, vous avez des gros vaisseaux qui partent d'en haut, et notamment un gros vaisseau qui s'appelle l'aorte, qui est un vaisseau, une grosse artère, qui fait à peu près 2 cm de diamètre. Et généralement, quand on découpe un cœur, quand on fait une autopsie, eh bien, on va sectionner l'aorte à peu près à sa racine, et on en laisse 1 ou 2 cm. Et quand on a ce cœur qui est posé sur la table d'autopsie, ou sur une planche, prêt à être examiné, mesuré, puis découpé, eh bien, vu du dessus, c'est-à-dire vu du devant, sur le plan anatomique, on a vraiment l'impression de voir en effet un cœur de carte à jouer. L'extrémité inférieure, elle est effilée, elle est fine, comme le bas du cœur d'une carte à jouer. Et le haut, eh bien, il est bifide, un peu comme les ailes d'un oiseau, tout simplement. Et ça correspond pas mal à la réalité. C'est une symbolique et c'est surtout une sorte de schématisation d'un cœur qui serait vu de face.
4: Le cœur humain, au sens physiologique du terme, il s'est toujours appelé cœur? Ou il a un autre nom?
6: Oui, alors en latin, c'est cordia, tout simplement. C'est le terme générique, c'est le terme usuel, oui.
4: Donc ça veut dire que le symbole du cœur qu'on dessine aujourd'hui, soit pour dire qu'on s'aime, soit pour jouer aux cartes, il découle du cœur, c'est dans ce sens-là.
6: C'est vraiment une figuration de l'organe. Il y a une filiation directe entre le symbole et l'organe. C'est pas une figuration d'autre chose.
4: Non. Donc on dit à Isard qu'en fait, si, le cœur, il ressemble à un cœur, donc on l'appelle comme ça, à raison.
6: Et oui. Alors est-ce qu'on a envie d'y croire ou est-ce que c'est la réalité? Moi. Je pense vraiment que c'est la réalité.
4: Voilà, un joli cœur tout rouge qui bat fort. Salut les matelots!
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2: Bonjour, je suis Grégory Le Floch et je vais vous raconter l'histoire de Zaza et ses chats.
1: C'est O-L-I.

Depuis qu'elle est née, Zaza adore les chats. Elle en a partout, sur des posters, sur ses cahiers, ses stylos, sa trousse pour l'école. Son amour pour eux est si grand que certains élèves dans sa classe la trouvent même un peu bizarre. Son grand malheur, c'est qu'à la maison, elle n'en a aucun. Car il suffit qu'un chat s'approche pour qu'elle l'éternue pendant des heures. Ses yeux gonflent, son nez coule, sa gorge gratte. Bref, les allergies, c'est l'enfer. Un soir, Zaza fond en larmes. « C'est trop dur, je veux un chat !»« Et si tu faisais un vœu ?» lui dit sa mère. Sous la couette, Zaza ferme bien fort les yeux et dit « Je souhaite, du fond de mon cœur, qu'en me réveillant demain matin, un joli petit chat soit près de moi sans qu'aucune allergie vienne me gâcher la vie. » À son réveil, elle regarde autour d'elle. Aucun chat. Elle regarde sous le lit, derrière l'armoire. Rien. Les vœux, c'est vraiment nul, se dit-elle. Tout à coup, quelque chose lui gratte le fond de l'oreille. Elle secoue la tête à droite, à gauche. La démangeaison est de plus en plus forte. Elle se place devant le miroir et découvre une touffe de poils qui en sort. Elle assiste alors à une chose qu'elle n'aurait jamais pu imaginer. Un chaton, tout mignon, jaillit de son oreille et lui tombe dans les bras. « Maman, papa, venez voir !» Les parents de Zaza courent jusqu'à sa chambre, pensant qu'un malheur est arrivé. Lorsque la petite fille explique ce qui vient de se passer, les parents sont stupéfaits.

Et ton allergie ? Disparue, c'est grâce à mon vœu. À toute vitesse, Zaza s'habille et court à l'école. Le chaton blottit contre elle. Maintenant qu'elle a un chat, Zaza compte bien ne plus jamais le quitter. Les élèves sont émerveillés. Même la maîtresse tombe sous le charme du petit félin et accepte sa présence dans la classe. Elle qu'on trouvait bizarre. Voici donc Zaza, devenue la fille la plus cool de l'école. Le lendemain matin, quelque chose gratte à nouveau le fond de son oreille. Elle agite la tête et un deuxième chaton en sort. Zaza n'en croit pas ses yeux. Chaque matin, le phénomène se reproduit et un nouveau félin sort de son oreille. Sur les trottoirs de la ville, les passants assistent alors à un drôle de spectacle. Zaza et tous ses petits chats à la queue leu-leu sur le chemin de l'école. Dans la classe, les chatons font les clowns, ce qui amuse tout le monde. Ils sautent sur les tables, se roulent sur les genoux des élèves, jouent avec les lacets de la maîtresse. Le paradis. Le problème, c'est que rien n'arrête l'oreille magique de Zaza. Très vite, elle se retrouve entourée de 10, puis 15, puis 20 chatons qui ne la quittent pas d'une semelle. C'est un vrai zoo. Au bout d'un moment, la maîtresse explique qu'elle ne peut plus les accueillir dans sa classe. Ils font trop de bêtises. Zaza a les larmes aux yeux. Si ces petits chats ne peuvent l'accompagner à l'école, alors elle n'ira plus. Les jours passent et le problème s'aggrave. 25, 30, 35 chatons. À la maison, les chats font leurs griffes sur les fauteuils. 40, 45, 50 chatons. On en trouve dans tous les placards, les lits, les tiroirs. Le père de Zaza ne peut plus faire un pas sans être dérangé par un chat. « J'en peux plus !» dit-il en colère. « C'est une invasion! Je vais aller les noyer dans la rivière !» En tremblant de peur, Zaza rassemble tous ses chatons dans sa chambre. Il faut faire quelque chose pour les sauver. Elle comprend qu'ils n'ont pas d'autre choix que de s'enfuir et d'aller vivre dans la forêt toute proche. Discrètement, elle met dans un sac quelques vêtements et des croquettes. À minuit, alors que ses parents dorment, Zaza se glisse dehors. Les 50 chatons la suivent aussi discrètement que possible. Pas un miaulement, pas un ronron. Il faut être silencieux. En moins d'une heure, toute la troupe est dans la forêt. Les chats trouvent très amusant de se promener la nuit et leur bonne humeur fait oublier à Zaza le chagrin d'avoir quitté ses parents. Il faut maintenant construire une cabane. C'est comme un jeu et tout le monde se met à la tâche. Les chatons partent à la recherche de branches. À l'aube, la cabane est achevée et ils peuvent enfin se reposer. Pas besoin d'oreiller ni de couette quand on est allongé dans un tel nuage de fourrure. Dès le réveil, ce n'est que cache-cache dans les feuilles et escalade sur les troncs d'arbres. Puis Zaza distribue les croquettes qu'elle avait emmenées avec elle. Mais très vite, le sachet est vide et il leur faut trouver leur propre nourriture. Les chatons découvrent des champignons et des noisettes et tout le monde se régale. Ce que n'avait pas imaginé Zaza, c'est que d'autres animaux vivaient aussi dans la forêt. Certains ont déjà repéré l'odeur des

0: Elle continue à donner naissance chaque matin à un nouveau chaton jusqu'à ce qu'un jour, tout s'arrête. Zaza compte ses compagnons. Ils sont 100. L'oreille s'est arrêtée sur un chiffre rond. La nuit, pour les protéger, Zaza ne dort presque pas. Elle repousse les renards et les belettes qui tournent autour de la cabane. Au bout de quelques semaines, elle est épuisée et ses parents lui manquent. Et s'il était temps de rentrer à la maison ? Un matin, Zaza annonce à sa troupe qu'il faut partir de la forêt. Tout le monde est un peu triste, mais on se met quand même en route. Lorsqu'ils arrivent en ville, les gens courent vers Zaza. « On te cherche depuis des semaines. Où étais-tu ? Tes parents sont morts d'inquiétude. » Zaza et ses chats courent vers la maison. Les retrouvailles sont joyeuses. Son père regrette d'avoir dit des horreurs et il s'excuse auprès de tous les petits félins. La mère de Zaza est heureuse de retrouver sa fille. Sur le terrain juste à côté de la maison, elle lui montre une grande construction, plus grande que toutes les maisons du quartier. Mais qu'est-ce que ça peut bien être ? Quand tu es parti, explique sa mère, nous avons compris notre erreur. Avec l'aide de tous les voisins, nous avons construit une maison arbre à chat si grande qu'elle est capable d'accueillir toute ta joyeuse bande. Les chatons se précipitent à l'intérieur. C'est splendide. Partout des ficelles pour jouer et de grands coussins pour dormir. Les murs sont recouverts de cordes pour faire ses griffes et les rideaux sont suffisamment épais pour résister au poids d'une dizaine de chats suspendus. La gentillesse de ses parents bouleverse la petite fille. Elle entre dans sa nouvelle maison, le cœur rempli de joie. C'est donc ici que vivront Zaza et ses chats. Et nous sommes certains que leur vie à tous sera heureuse et pleine de ronrons. Et voilà, l'histoire est finie. Et maintenant, au lit.
1: Non, une autre.
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2: Je suis sûre que vous l'attendiez tous et toutes, c'est enfin l'heure des blagues. Attention, celle-là, elle pique.
3: Bonjour, c'est Amaya, j'ai 10 ans et demi, j'habite à Paris et je voulais vous faire une devinette. Comment une abeille communique-t-elle ? Elle communique par émiel. Au revoir.
4: Bonjour, je m'appelle Adam, j'ai 9 ans, j'habite à Villeneuve-la-Garenne. Savez-vous pourquoi les livres sont toujours chauds?

0: Alors attends, pourquoi les livres ont toujours chaud?
1: Grâce à leur couverture.
2: Je la connaissais pas et je valide.
3: Bonjour, je m'appelle Pauline.
0: Salut Pauline.
3: J'ai 8 ans et j'habite à Paris. Et je vais vous raconter une blague. Pète et répète sont sur un bateau. Pète tombe à l'eau. Qui reste sur le bateau?
0: Répète.
3: Pète et répète sont sur un bateau. Pète tombe à l'eau. Qui reste sur le bateau?
0: Répète. Ah, j'adore cette blague. Je pourrais l'écouter pendant des heures.
2: Trop bien cette blague. 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

0: Mon petit point santé, c'est parti pour l'aventure!
1: Je crois qu'on va quitter ce site pour une cité de city.
2: Pardon? J'ai rien compris.
1: Elles vont nous emmener dans une cité site.
2: Ouais.
1: Bah, tu sais, ici c'est la city. Et je cite les sites.
2: Je comprends rien.
1: Je dis que les Amazones sont un peuple site, et je les ai entendues dire qu'elles allaient nous emmener dans une de leurs cités.
2: D'accord.

0: Tina et Mousse ont retrouvé leur ami Callisthène à Alexandrie Escatée. Grâce à lui, ils ont pu rejoindre l'armée d'Alexandre le Grand, entrée en pays Scythe. Mais des Amazones en ont attaqué par surprise l'arrière-garde et ont capturé Tina, Mousse ainsi que l'oracle Aménardis. Nos deux amis se retrouvent donc sur le site Scythe, en City.
1: Tu sais ce que c'est que cette Amazone un peu bête ?
2: Non.
1: Cette site saute.
2: N'importe quoi.
3: Hé, hey, qu'est-ce que tu dis ? Quand t'es site, t'es pas saute.
2: Ah non, vous allez pas vous y mettre vous aussi.
3: Gamine, tu veux que je te découpe en rondelles ?
2: Non, madame.
3: Allez, sortez. Vous pouvez vous déplacer dans le campement. Mais n'essayez pas de fuir.
2: Oui.
3: On vous rattraperait.
2: Oui. Promis, madame.
0: De son côté, Cali a été pris en charge par l'armée. Le jeune Grammateus est reçu par Alexandre et ses généraux, Héphaïstion et Cleitos.
4: Callisthène, tu me confirmes qu'Aménardis a bien été enlevé par des Amazones ?
5: Malheureusement, oui, Majesté. Les Amazones ont attendu que le gros de l'armée soit passé. Et elles ont attaqué l'arrière-garde où nous nous trouvions.
4: Général.

0: Faible comme Callistène.
1: Oh, je me suis battu. Enfin, un peu.
2: Tu n'y es pour rien, Callistène. Héphaïstion, savons-nous où se trouvent ces Amazones en ce moment?
3: Aucune idée. Elles sont rapides, elles se déplacent vite.
2: Il faut tout faire pour libérer Aménardis. Je ne repartirai pas de ce territoire sans elle. Il faut la retrouver vivante. Et si nous devons payer pour la récupérer, nous le ferons.
3: Entendu.
0: Nous ferons le nécessaire.
2: Quant à toi, Callistène, reprends ta place de Grammateus auprès de moi. Je veux que tu écrives cette campagne qui sera victorieuse. Nous allons conquérir toute la city.
4: Tina et Mousse, toujours captifs des Amazones, sont néanmoins autorisés à déambuler dans le campement, parmi les tentes et les enclos des chevaux.
5: Les Amazones nous traitent bien, finalement?
6: Pour l'instant, il faut se méfier. Il paraît qu'elles emmènent leurs prisonniers dans une cité pour les donner à manger à des griffons.
5: C'est quoi un griffon? Je connais le nom, mais...
6: C'est un animal féroce qui a la tête d'un aigle et le corps d'un lion.
5: Ça existe?
6: Tu m'aurais demandé il y a 3 mois, je t'aurais dit non. Mais je t'aurais dit que des lettres ne pouvaient pas bouger toutes seules. En tout cas, méfions-nous. Les Amazones nous ont libérés, mais on peut aller nulle part. On est au milieu de la steppe. On reste leurs prisonniers.
4: Pendant ce temps, au pied des remparts d'Alexandrie escatée...
7: Tu parles d'une entrée pour un passage dans le temps? Oh, on dirait que je sors d'un terrier de lapin. Oh.
4: Bénédictine, elle aussi, a préparé son voyage. Pour passer inaperçue, elle enfile une cape et entre dans la ville où elle croise un vieil hoplite à l'air bougon.
8: Dites-moi, savez-vous où est passée l'armée d'Alexandre?
9: Oh, vous arrivez trop tard. De toute façon, ils ne prennent pas les femmes.
8: Ah non, je ne veux pas m'engager.
9: Ah ouais, vaut mieux pas. Regardez ce que l'armée m'a fait.
8: Qu'est-ce qu'ils vous ont fait?
9: Ils m'ont trahi. Ils m'ont laissé derrière dans la ville pour surveiller la circulation. Vous vous rendez compte? Après 20 ans d'armée, ils me laissent tomber et partent sans moi pour la bataille.
8: Ah oui, ça ne se fait pas, en effet.
9: Ah, moi, j'en ai marre de contrôler des charrettes qui rentrent et qui sortent de la ville. Je me suis pas engagé pour ça.
8: Je vous comprends. Mais ils sont partis combattre contre qui?
9: Et pourquoi vous voulez le savoir, vous? Vous seriez pas une espionne Sith?
8: Non. Mais alors, comme ça, ils sont partis combattre les Sith?
9: Ah bah, vous le savez déjà. Mais alors, pourquoi vous demandez? Ah, vous me faites perdre mon temps.
8: Pardon. Et le pays Sith, c'est dans quelle direction?
9: La City. Bon, la City, c'est par là, au nord. Mais c'est pas la peine d'y aller. Il y a rien que de l'herbe là-bas. On y va juste pour se battre contre les Sith, et je vous l'ai dit, l'armée ne recrute pas les femmes.
8: Ça, on verra bien. Merci, vieil homme.
9: Vieil homme? Je vous permets pas.
4: L'armée d'Alexandre a repris sa route à la frontière de l'actuel Kirghizistan. C'est alors qu'une armée Sith fond droit sur eux. Rapidement, les hoplites forment leurs phalanges et la cavalerie se range en position défensive. Mais les Sith sont d'excellents archers. Ils décochent leurs flèches depuis leurs chevaux lancés au galop.
2: Attendez! Ne cassez pas la phalange! Restez groupés! À l'attaque!
4: Malgré les ordres d'Alexandre, les cavaliers Sith brisent la phalange et un combat au corps à corps s'engage. Le cheval d'Alexandre est blessé et le conquérant se retrouve encerclé par des dizaines de guerriers Sith. Alexandre, arborant la ceinture au diamant noir, parvient valeureusement à détourner les coups. Les Sith se replient, puis battent en retraite. C'est une nouvelle bataille de gagner pour Alexandre, mais remportée au prix de nombreuses pertes. Le lendemain matin, au lever du jour, à proximité du champ de bataille, une cavalière solitaire s'approche du campement grec. Elle se présente devant la tente d'Alexandre.
3: Qui va là? Femme, qui es-tu?
8: Je suis bénédictine. Je viens de Gaule et je viens parler à ton roi.
3: De Gaule? Mais que fais-tu par ici?
8: Dis à Alexandre que la Gauloise est revenue avec un bâton de feu.
3: Quoi? Ça ne veut rien dire.
8: Fais ce que je te dis. Fais ce que je te dis ou tu le regretteras.
3: Je ne peux pas déranger le roi pour ça.
10: Mais ça fait mal! J'ai un trou dans le pied maintenant!
8: Bah oui, qu'est-ce que je t'avais dit? T'écoutes ou pas quand on te parle? Bon, fais ce

0: que je te dis. Ou la prochaine fois, j'utilise le bâton de feu pour ta tête.
1: Pendant ce temps, dans le camp des Amazones...
2: Ça va, Tina?
3: Ça va.
2: J'ai faim.
3: Oh, moi aussi. Je mangerais bien un bon morceau de pain ou même de la viande.
4: Tenez.
2: Oh, Mélanie.
4: Je vous ai amené du lait de jument. C'est ce que boivent les enfants chez nous. C'est très nourrissant.
3: Super.
4: Je me souviens de vous deux. Vous étiez avec cette Gauloise qui a tué notre reine. Depuis le temps, j'ai compris que vous n'y étiez pour rien. Que c'est Alexandre et son oracle d'Amenardis qui sont derrière l'assassinat de notre reine.
2: Oui, c'est vrai qu'on y était pour rien.
4: Pourquoi êtes-vous revenu?
2: On veut protéger la ceinture au diamant noir pour ne pas qu'elle tombe dans de mauvaises mains.
4: Elle est déjà dans de mauvaises mains. Alexandre l'utilise pour assouvir sa soif de conquête. Il est devenu fou.
2: Il veut finir par s'arrêter, crois-moi. C'est pas lui le problème, c'est Bénédictine. Elle va revenir auprès d'Alexandre pour récupérer la ceinture. Elle est dangereuse.
3: Et si ça se trouve, elle est déjà là.
4: Nous sommes en train de récupérer la ceinture.
2: Ah !
4: Oui, Alexandre est invincible tant qu'il la porte. Alors nous avons décidé de capturer Amenardis comme monnaie d'échange. Sans elle, Alexandre est perdu. Il ne sait prendre aucune décision. Une de nos guerrières est en route pour faire une proposition à Alexandre. En échange de la libération d'Amenardis, il nous rend notre ceinture.
3: C'est malin.
2: Espérons que ça marche.
4: Nous voulons la paix. Les Grecs ont toujours eu peur de nous. Et en même temps, ils veulent nous soumettre. On dirait qu'ils ne supportent pas qu'on puisse vivre différemment de leur mode de vie. Ils aiment construire des cités où les hommes se réservent le droit d'aller à la chasse et de faire la guerre, alors que nous sommes des femmes guerrières, toujours à cheval et au grand air.
3: Vous n'avez pas de cité?
4: Nous avons une seule cité, loin d'ici sur le Thermodon. Et cela nous suffit. On comptait vous y déposer. Nous ne vivons que sur nos chevaux.
2: Et vous ne donnez pas vos prisonniers à manger aux griffons?
4: Non, nous respectons nos adversaires. Nous sommes des Amazones. Avec nos chevaux, nous pourrons toujours échapper à son armée qui se déplace lentement sur ce territoire immense. Il ne pourra jamais contrôler toute la city. Alexandre s'est lancé dans un combat qu'il ne peut pas gagner, même avec la ceinture au diamant noir. Plus vite il le comprendra, plus vite nous aurons la paix.
1: En fin de journée, Alexandre a convoqué dans sa tente ses fidèles généraux Héphaïstion et Cléitos.
5: Majesté, nous avons perdu plus de 200 hommes dans la bataille.
6: Alexandre, est-ce raisonnable de continuer ainsi? Rappelle-toi la défaite d'Oldia. Les Scythes étaient venus attaquer les troupes de ton père, le roi Philippe II, sur ses terres, et nous n'avions pas réussi à vaincre leurs cavaliers archers. Ils sont redoutables, insaisissables.
7: Tu penses que nous ne pourrons pas les vaincre? Si Cléitos avait mieux organisé nos phalanges, nous aurions vaincu plus facilement.
5: C'est la revanche des Scythes. Les cavaliers Scythes sont rapides. Leur territoire est plat et très étendu. Ils peuvent attaquer de tous côtés.
7: Cléitos, que tu es défaitiste. En plus d'être incompétent, tu portes la responsabilité de la défaite.
5: Majesté, j'ai longtemps combattu auprès de votre père. Philippe, roi de Macédoine, nous avons gagné de nombreuses batailles.
7: C'était il y a 15 ans.
5: Oui, mais votre père était un...
7: Arrête de me parler de mon père! Mon père, c'est Héraclès.
8: Majesté, qu'avez-vous fait?
7: Il est mort. Je l'aimais pourtant. Tiens, regarde. Je viens de me procurer une nouvelle arme. Le bâton de feu, qui nous aidera à battre les Scythes. C'est la Gauloise qui est de retour qui me l'a offert.
8: Quelle Gauloise?
9: Mon nom est Bénédictine.
7: Cléitos n'aurait pas dû me manquer de respect. Je ne suis plus Alexandre le Petit Macédonien, fils d'un petit roi macédonien. Je suis le maître du monde connu. Les peuples viennent de toutes parts pour me présenter leur respect, comme l'a fait Bénédictine en venant de Gaule. Les Scythes doivent le comprendre et se soumettre à leur tour.
8: Mais, Majesté...
7: Héphaïstion ! Tu as de la chance d'être mon général favori. Sinon, tu subirais le même sort. C'est une chance que Bénédictine revienne nous voir depuis son pays natal. Elle nous apporte sa magie et son pouvoir divinatoire. On en a bien besoin.
6: Alexandre, tu la connais à peine. Cléitos l'a servi toute sa vie.
7: Je comprends ta méfiance. Alors vas-y, Bénédictine, montre-nous l'étendue de tes pouvoirs. Tu vas voir, elle sait beaucoup de choses.
9: Voilà. J'ai ici noté l'avenir d'Alexandre. Mm-hmm. Alexandre le Grand, né le 21 juillet 356 avant Jésus-Christ.
7: C'est qui celui-là?
9: C'est plus tard, c'est après. Alors, Alexandre, conquérant, roi, bâtisseur. Ah, voilà, c'est là. Oh là là. Alexandre soumet une partie de la city au prix de terribles combats.
7: Parfait.
6: Une partie de la city, ce n'est donc pas toute la city.
7: C'est juste. Tu ne penses pas que je puisse conquérir toute la city?
9: Alors, d'après ce que j'ai lu sur Internet, c'est...
7: Internet?
9: Internet est un dieu gaulois. Mais bon, en tout cas, de toute façon, je pense qu'en fait, oui, vous allez tout conquérir, bien sûr. Et même encore plus loin.
7: Ah, tu vois, Héphaïstion.
6: Elle ne fait que dire ce que tu veux entendre.
9: Ah oui, et puis aussi... Alexandre épouse Roxane, fille du roi bactrien Oxiarte. Donc tu vas te marier.
7: Ah, encore un mariage? Pourquoi pas? Héphaïstion, j'espère que tu n'y vois pas d'inconvénient.
6: Non, enfin, le mariage est une nécessité pour un roi.
7: Très bien. Alors demain, nous reprendrons notre armée pour battre les Scythes. Et cette fois, après ce qu'ils nous ont fait subir, pas de quartier.
6: Et on continue de traquer les Amazones pour libérer Aménardis?
7: Je n'ai plus besoin d'Aménardis. Bénédictine sera ma nouvelle conseillère. Vous pouvez disposer.
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5: Et coucou les petites curieuses et les petits curieux, à l'abordage!
6: Bonjour, je m'appelle Louis, j'ai presque 5 ans. Je voudrais savoir pourquoi le scorbut faisait tomber les dents des pirates. Merci de me répondre.
5: Eh, dis donc Louis, t'as presque 5 ans et tu nous parles scorbut. Franchement, chapeau mon ami. Pourquoi le scorbut faisait tomber les dents des pirates? Ça sent les histoires de pirates à gogo. Caroline Gorin, vous n'êtes pas pirate, vous êtes dentiste, donc spécialiste des dents. Vous exercez notamment au Grand Hôpital Nord de Paris. Avez-vous une réponse pour ce cher Louis?
7: Alors Louis, c'est une super question parce qu'en fait, pourquoi est-ce que les pirates étaient atteints de scorbut? C'est parce qu'en fait, ils partaient en mer très longtemps. Parfois, ils ne regagnaient pas la terre pendant des mois, voire des années. Et puis, ils ne mangeaient pas trop de fruits et légumes sur les bateaux. Donc forcément, ils manquaient de vitamines. Et là, il faut regarder par exemple dans les jardins. Quand on plante une plante, on lui met de l'engrais pour qu'elle pousse bien. Et en fait, la dent, c'est pareil. C'est-à-dire qu'elle a besoin d'engrais pour bien être dans la gencive et dans l'os. Et en fait, ce qui se passe, c'est que la vitamine C, c'est une vitamine très importante pour la production de collagène. Et le collagène, c'est une protéine qui est très importante dans le corps et qui permet à la dent d'être bien ancrée dans son os parce qu'elle est attachée avec un ligament. Et puis les pirates, comme ils partaient très très très longtemps, ils manquaient de vitamines, donc ils étaient ce qu'on appelle en carence. Donc ils avaient plein de problèmes médicaux et notamment des problèmes liés à leurs dents, avec les gencives, avec les dents qui se déchaussaient, parce qu'en fait, elles tenaient plus bien au niveau de leur os.
5: Donc le scorbut, c'est une maladie, hein, on est d'accord, qui est due à, comme vous dites, à la carence en vitamine C.
7: Exactement.
5: Et donc, ils perdent vraiment toutes leurs dents? Ça fait qu'on peut perdre toutes ses dents sans manger de fruits et légumes pendant des mois et des mois?
7: Alors, il faut être vraiment très carencé quand même. Hein. C'est pas si jamais vous ne mangez pas un peu de fruits et légumes dans la semaine que vous allez être carencé et avoir un scorbut. Maintenant, c'est une maladie qui est assez rare, en tout cas, dans nos pays à nous, européens, on va dire. Mais c'est vrai que c'est des maladies qui étaient très fréquentes au Moyen-Âge ou à des moments où on va dire que les gens ne mangeaient pas forcément aussi bien qu'on mange maintenant. Et effectivement, les marins, eux, ils étaient forcément aux biscuits secs et ils n'avaient pas vraiment assez de fruits et légumes pour pouvoir avoir leur apport vitaminique.
5: Mais donc ça veut dire quand même à vous entendre que tout au long de sa vie, il faut évidemment manger des fruits et légumes pour être en bonne santé, mais aussi pour que nos dents soient bien solides. Elles dépendent de ça. On n'a pas forcément l'impression que nos dents dépendent de ce qu'on mange.
7: C'est vraiment... En fait, la dent, c'est un organe vivant. Donc à l'intérieur, il y a quand même le nerf de la dent. Mais au-delà de ça, elle n'est pas unique dans la bouche. Elle est reliée aux os par ce qu'on appelle un ligament. Et ce ligament, il est fait de collagène aussi. Donc en fait, quand on touche à la structure du corps humain, le collagène, c'est quand même une grosse structure, quand on touche à sa structure, forcément, tout se casse un peu la figure, comme un château de cartes. On touche à la base du château, le haut s'effondre. C'est un peu la même chose. Donc les dents se déchaussent et puis au fur et à mesure, ils sont amenés à perdre leurs dents. Mais c'est sûr qu'il y avait d'autres choses aussi. C'est-à-dire qu'il y avait une moins bonne hygiène orale à l'époque des pirates. Ils n'avaient pas de brosse à dents. Donc il n'y avait certainement pas que le scorbut qui faisait perdre leurs dents. Il faut aussi relativiser. Mais c'est vrai que ça participait grandement aux maladies de gencives qu'ils pouvaient avoir.
5: Moralité, les enfants, mangez fruits et légumes et brossez-vous les dents.
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4: Bonjour, je m'appelle Éric Emmanuel Schmitt et je vais vous raconter l'histoire du marchand d'amis.

0: Maxime pleure de trottoir en trottoir. Pas d'amis. Je n'ai pas d'amis. C'est le jour de la rentrée et personne en dehors des adultes ne lui a adressé la parole. Aucun garçon, aucune fille ne l'a même regardé. Durant les cours, il s'est réfugié au fond de la classe, près de l'armoire, seul, sur un bureau pour deux. À la récréation, il s'est enfermé aux toilettes, car partout, les jeux s'organisaient sans lui. Arrivé au seuil de sa maison, il s'essuie les paupières, décidé à cacher son chagrin. Bien lui en prend, car sa mère et son père le bombardent de questions sur sa nouvelle école. Maxime dit la vérité concernant sa maîtresse, puis ruse, en s'inventant 10 camarades. Le soir, en s'endormant, il croit presque à ses mensonges. Le lendemain, hélas, il passe une deuxième journée atroce. Aux yeux des autres, il n'existe pas. Sur le chemin du retour, il tremble de colère. Pas d'amis ! À l'angle de la rue des Tilleuls, en guettant le feu vert, il aperçoit un magasin qu'il n'avait pas remarqué. À l'entrée d'une impasse, une enseigne affiche « Marchand d'amis ». Il s'approche. Un rideau noir contre la vitrine et une porte épaisse l'empêchent de voir l'intérieur. Il frissonne et tourne la poignée. Une sonnette joyeuse retentit. Derrière le comptoir, un vieil homme lui sourit. Bonjour. En fermant le battant, Maxime contemple autour de lui les cloisons vides, en bois sombre, qui rendent la pièce minuscule. Combien ça coûte ?
1: Quoi ?
0: Un ami ?
1: Ça n'a pas de prix.
0: Combien les vendez-vous ?
2: Le vieil homme se gratte l'oreille en considérant Maxime.
0: C'est pour toi, jeune homme ?
2: Maxime confirme en baissant la tête. Honteux de s'avouer sans amis.
0: Aux enfants, je demande moins cher qu'aux adultes, murmure le vieillard. On m'a offert une tirelire en forme de lapin. Maman y met toutes les pièces jaunes qui traînent à la maison. Quels jouets te tiennent à cœur ?
3: Mon ours Bernard, mon circuit automobile, mon vélo.
0: Apporte-moi l'ours Bernard. Ah, c'est mon préféré.
2: Un ami, ça coûte.
0: À demain.
2: Le lendemain, après une journée de souffrance en classe, Maxime, les larmes aux yeux, tend l'ours Bernard au vieil homme.
0: Bien. Explique-moi pourquoi tu manques d'amis.
3: Mes parents ont déménagé. Nous avons changé de ville. Tous mes copains sont restés là-bas. À l'école, personne ne fait attention à moi.
0: Et toi ? As-tu fait attention à quelqu'un ?
2: Pourquoi ferait-on attention à toi si tu ne fais attention à personne ?
0: Maxime hausse les épaules. Auriez-vous un ami à me vendre dans mon école ?
2: Le vieil homme attrape un gros livre, relié en cuir. Laisse-moi consulter mon grimoire. Il tourne plusieurs pages et approuve.
0: Oui, plusieurs ?
3: Dans ma classe ?
2: Le vieil homme parcourt la liste avec son doigt fin.
0: Dans ta classe.
3: Qui ?
2: Le marchand referme le volume. Faut d'abord que je te connaisse mieux.
3: Dites-moi juste les noms. Si des garçons souhaitent des amis dans ma classe, je les contacte.
2: Du calme. Ne jamais devenir ami avec quelqu'un qui cherche un ami. L'impatience fabrique de faux amis.
3: Des faux amis ?
2: Des amis qui se sépareront dès qu'ils auront trouvé leur véritable ami. Le marchand raccompagne Maxime à la porte. À cet instant, une femme rougeaude entre, pousse Maxime, lui écrase le pied et fonce sur le marchand en le pressant.
3: « Je veux des amis. Vous en fournissez ?»«
2: C'est très cher, madame. »«
3: Aucun problème. »
2: Ouvrant son sac à main, elle désigne des liasses de billets neufs.
3: Vite ! Je m'ennuie trop toute seule. Procurez-moi des amis.
2: Le marchand d'amis soupire et jette un regard à Maxime.
3: À demain.
2: Le lendemain, le marchand d'amis accueille sévèrement le garçon. Je suis allé t'observer aujourd'hui à l'école. Tu ne souris pas. Pourquoi sourirais-je si personne ne sourit? Quelqu'un doit commencer. Dans la cour de récréation, tu es resté assis dans ton coin sans rien faire.
3: Faux. J'ai joué aux billes.
2: Justement, plusieurs garçons se sont regroupés, intéressés, mais tu n'as pas levé la tête.
3: Ce sont mes billes.
2: Tu ne les partages pas.
3: Ils voulaient me les piquer. De toute façon, je ne prête pas mes affaires.
2: Enfin, je t'ai espionné en classe.
3: Impossible. Je ne vous ai pas vu.
2: J'avais mis mon bonnet d'invisibilité. Le vieil homme sort un bonnet de sa poche. Un banal bonnet en laine bleue, surmonté d'un énorme pompon. Lorsqu'il le pose sur son crâne, le bonnet et lui disparaissent. Effrayé, Maxime crie.
3: Où êtes-vous ?
2: Devant toi, mais invisible. Soudain, le vieil homme réapparaît, amusé, son bonnet à la main. Tu me crois maintenant ? Donc, en cours, tu agaces tout le monde en répondant le premier aux questions de l'institutrice sans lever le doigt. Tu empêches tes camarades de participer, tu leur coupes la parole.
3: Je suis très bon élève.
2: Tu es surtout insupportable. Si tu n'évolues pas, tu n'obtiendras jamais d'amis. À demain. Le lendemain, Maxime confie au marchand, plongé dans son grimoire.
3: Vous savez, monsieur, pas besoin de votre bonnet pour devenir invisible. Les regards me traversent comme si j'étais transparent. Et ils me blessent autant que des flèches.
2: As-tu modifié quelque chose dans ton attitude ?
3: Vendez-moi un ami. J'ai payé. Ça dure trop.
2: Ça dure parce que tu es lent, Maxime. Lent à comprendre. Un ami, ça se mérite. Avoir un ami, ce n'est pas posséder, mais donner. Si tu demeures égoïste et indifférent dans ton coin, tu déclenches les mêmes sentiments chez les autres.
3: Ça suffit!
2: Maxime lui vole le registre de cuir pour trouver quels amis l'attendent dans l'école. Le livre ne comporte que des pages blanches.
3: Sale menteur! Rendez-moi mon ours!
2: Sans protester, le vieil homme sort la peluche et chuchote. Sûr? Tu ne tentes pas ta dernière chance? Deux jeunes filles, l'une blonde, l'autre brune, entrent dans la boutique, rieuses, et courent vers le vieil homme.
3: Nous sommes venus te remercier.
2: Maxime les admire. Il n'a jamais rencontré des femmes aussi heureuses, aussi lumineuses, aussi apaisantes. La brune dévisage Maxime.
3: Tu as raison de consulter Théodore. Grâce à lui, nos vies ont été transformées.
2: Elles embrassent le marchand sur la joue et filent en bavardant gaiement. Maxime et Théodore restent muets un long moment. L'enfant dépose l'ours sur le comptoir.
3: À demain.
2: Reviens dans une semaine, Maxime. Ce lundi semble magique. Maxime découvre Florence et Rémi, deux élèves de sa classe qu'il n'avait pas remarqué auparavant, à qui il propose une partie de badminton. Dès le mardi, ils ne se quittent plus. Ils jouent ensemble, travaillent ensemble, discutent de livres et de films ensemble, puis se rejoignent le soir chez eux. Le vendredi, Maxime se rend compte qu'il a changé. Non seulement il ne s'ennuie plus, mais il invente mille choses pour distraire ses amis. Au lieu de penser à lui, il pense à eux, s'efforce de leur faire plaisir, ce qui lui procure une joie immense. En rentrant de l'école, il se précipite à l'impasse des tilleuls pour l'annoncer aux marchands. La boutique a disparu. L'enseigne dorée « marchand d'amis » s'est volatilisée. Il demande ce qui se passe à un père qui promène son bébé, puis à deux voisines. tous affirment qu'aucun magasin n'a ouvert ici. A-t-il rêvé ? Maxime s'apprête à partir lorsque la dame rougeaude qu'il avait bousculée surgit d'un taxi, enjambe la chaussée et carillonne à la porte. Mais enfin ! En reculant, elle constate qu'on a supprimé l'enseigne. Oh ! Le voleur ! Maxime l'apostrophe. Vous parlez du marchand d'amis, madame ? Ce bandit s'est moqué de moi. Il s'est enfui avec mon argent. Alors il existe pour de bon. La dame rougeaude toise Maxime en le prenant pour un imbécile. Aussitôt, Maxime aperçoit deux enveloppes glissées sous la porte. Sur l'une est inscrit « Maxime », sur l'autre « Madame Ruby ». La femme lui arrache la seconde. « Je suis Madame Ruby ». Maxime déchire son enveloppe qui contient une photo du vieil homme souriant avec l'ours Bernard dans les mains. Au verso est écrit « Les amis, ça coûte ». La dame rougeaude retire une liasse de billets de la sienne. « Il m'a remboursé ?» À la somme, le marchand a ajouté une carte. « Les amis, ça ne s'achète pas. » Maxime court jusqu'à Florence et Rémi qui l'attendent devant la piscine. « Regardez !» Il brandit la photo. Au moment où il la leur tend, elle s'anime. Le vieil homme et Bernard lui envoient un clin d'œil complice. En saisissant le papier, Florence et Rémi éclatent de rire. « Pourquoi nous montres-tu une feuille blanche ?» L'image ainsi que la phrase se sont effacées. « On ne t'en veut pas, Maxime. Tu es notre ami. » Et voilà, l'histoire est finie. Et maintenant, au lit.
4: Non, une autre.
5: Oui.

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